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Là, vous entendez le bruit d'un sac, mais vous ne savez toujours pas ce qui est dedans. Vous ne saurez pas ce qui est dedans. Cela ne veut pas dire que vous sachiez ce qui est dedans. 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
2: Moi, j'en conclurai que bon, ben voilà, c'est tout. Hein. Voilà, contre le racisme, pas de racisme. Ouais, contre le racisme, buvez un verre d'eau, ça passera. Et avec une serviette froide sur le front, petite compresse avec deux aspros, normalement, ça devrait. Normalement, c'est réglé. Dans la demi-heure.

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J'ai fait un rêve. J'étais partie en vacances toute seule au Brésil. Et un jour, je prends un bus depuis le centre-ville pour aller à l'extérieur de la ville pour visiter un marché artisanal. Donc, le trajet se passe. Je descends du bus, je longe la route sur quelques mètres. C'était au milieu d'une forêt, donc pour rejoindre le village. Alors, il y a beaucoup de monde, c'est vraiment une ambiance faite de village. Et je flâne un peu quand tout d'un coup, il y a un homme avec un t-shirt blanc et une casquette bleu clair qui me bouscule légèrement, puis il passe son chemin. Et là, eh ben, je m'aperçois qu'en fait, j'ai été victime d'un pickpocket et que, ben, en passant, il a coupé la lanière de ma... J'avais une petite pochette plate que je portais en bandoulière. Et cette pochette, elle contenait mon téléphone, ma carte bancaire, mon passeport, un peu d'argent liquide. Et donc du coup, me voilà toute seule dans un bled complètement paumé au fin fond du Brésil. Donc je suis en panique, évidemment. Et là, au loin, j'aperçois un policier en uniforme. Alors, c'est assez rigolo, il a un look un peu particulier, on dirait un peu Mario Kart ou Magnum, je sais pas. Il a une casquette, une moustache, il a des Ray-Ban solaires. Et donc, je cours vers lui et en pleurant et en hurlant, enfin, j'essaye de hurler en tout cas, je lui explique à moitié en anglais, à moitié en espagnol, parce qu'il faut quand même savoir que je parle pas un mot de portugais, qu'il me trouve un moyen de contacter l'ambassade de France et puis de toute urgence, quoi. Alors évidemment, il comprend rien, j'ai du mal à m'exprimer, il comprend pas. Et là, face à moi, arrive un jeune homme, mais excessivement beau. Il a la peau mate, brun, des grosses boucles de cheveux, des yeux verts hyper clairs. Et il me dit avec un grand sourire qu'il peut m'aider. Il faut surtout pas que je m'inquiète, que tout va bien se passer. Il me tend un gant en cuir avec des très longs doigts crochus. Et c'est marrant, en fait, on voit les coutures apparentes. Et il m'explique que je dois prendre ce gant parce que ce gant représente la main de la divinité à qui cette fête de village est consacrée. Alors, c'est une espèce de sorcière, mais plutôt du genre bienveillante. Et là, mais je hurle, mais est-ce que ça porte bonheur au moins ? Et là, je me suis réveillée.

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1: Merci d'écouter RFI, 6h à Paris, 4h temps universel. Et 10h à Bishkek. Bonjour Gaëtan Plenet.
2: Bonjour Paul, bonjour à tous.
1: Pour un nouveau journal, à la une de votre journal, le sommet de l'OCS Gaëtan.
2: Séance plénière aujourd'hui pour l'organisation de coopération de Shanghai, mais les chefs d'État et de gouvernement ont déjà commencé en réalité à se parler en tête à tête. Le Premier ministre iranien et le Premier ministre indien, le président iranien pardon, et le Premier ministre indien, les chefs d'État russes et chinois aussi, on vous résume tout ça dès le début de cette édition. On va parler aussi de la reprise des hostilités entre l'Iran et les États-Unis dans la nuit de dimanche à lundi. Trump promet de frapper fort, mais en a-t-il vraiment les moyens? Un rapport du Pentagone révélé par la presse alerte notamment sur le manque de munitions. On reviendra ensuite sur la mutinerie qui a frappé l'armée nigérienne ce week-end. On tentera de comprendre les raisons de la colère. À la une également la rentrée parlementaire au Royaume-Uni, scolaire en RDC et en France. La France qui perd l'un de ses anciens premiers ministres. Édouard Balladur est mort, il avait 97 ans. On reviendra sur son parcours à la fin de cette édition. Ensemble pour une paix, un développement et une prospérité durable. Voilà le thème du sommet de l'OCS, l'Organisation de coopération de Shanghai. Il s'est ouvert hier à Bishkek, au Kyrgyzstan, et se poursuit aujourd'hui, 25e sommet du genre, avec pour but de renforcer l'idée d'un monde multipolaire et de contrer l'hégémonie américaine. 21 chefs d'État sont sur place, ils se retrouveront ce mardi en session plénière, mais dès leur arrivée, hier, certains ont opté pour de premières rencontres en plus petit comité. Des tête-à-tête que nous dévoile notre envoyé spécial Théo Bourgeois-Rigons.
3: Il y a le sommet officiel et il y a tout ce qui se trame autour, hors agenda, loin des caméras, où sont souvent abordés les sujets diplomatiques les plus épineux. La 25e édition de l'Organisation de coopération de Shanghai ne déroge pas à la règle. Dès lundi soir, le président iranien Massoud Pezeshkian lançait son marathon diplomatique. Il rencontrait, entre autres, le premier ministre indien Narendra Modi, qu'il n'avait pas vu depuis le début de la guerre. Il doit voir aujourd'hui Vladimir Poutine et Xi Jinping afin de s'assurer de leur soutien face à Washington. Poutine, accueilli avec les honneurs à Bishkek, a 9 rencontres de prévues. Il retrouvait hier soir le président chinois à l'agenda faire avancer les négociations autour de la construction d'un oléoduc gazier de la Russie vers la Chine, un projet vieux de 20 ans qui est au point mort. Il doit encore rencontrer le président turc Recep Erdogan qui, selon la presse russe, proposera une médiation pour une paix avec l'Ukraine. Enfin, le premier ministre arménien Nikol Pachinian était hier avec le président azerbaïdjanais Ilham Aliyev, une rencontre encore inimaginable il y a 12 mois, alors que les deux pays sortent de 40 ans de guerre. Théo Bourgeois-Rigons, Bishkek, RFI.
2: Et Théo nous le disait, le président iranien Massoud Pezeshkian participe donc à ce sommet, et ce après la reprise des frappes américaines dans le détroit d'Ormuz dans la nuit de dimanche à lundi. Téhéran a d'ailleurs depuis répliqué en visant des bases utilisées par les États-Unis dans des pays de la région. Malgré cela, une poursuite de la guerre n'est pas dans l'intérêt de l'Iran, affirme Pezeshkian. Le ton n'est pas tout à fait le même du côté de son homologue américain. Nous allons les frapper fort, dit Donald Trump sur Fox News. Notez qu'une agence maritime britannique nous dit qu'un tanker a été touché par 3 projectiles inconnus cette nuit alors qu'il franchissait le détroit d'Ormuz. Pas de victimes signalées. Les hostilités ont donc repris après un petit mois d'accalmie et malgré le ton très offensif du président américain, la défense de son pays risque bien de se retrouver fragilisée si les choses devaient se poursuivre ainsi. C'est ce que dit le Washington Post qui s'appuie sur un rapport classifié de l'administration américaine. Franck Alexandre, le Pentagone est visiblement inquiet.
4: Tous les signaux sont au rouge dans le rapport confidentiel sur lequel le Washington Post a mis la main. Plusieurs hauts gradés américains confirment que les soutes à munitions sont presque vides et que les capacités opérationnelles sont très largement entamées. La situation serait même critique et contraindrait les forces US partout dans le monde, y compris pour la défense du territoire américain. Et pour la première fois depuis des décennies, plus un porte-avions de l'US Navy ne serait disponible pour couvrir le Pacifique. L'Amérique ne serait pas seulement dangereusement à découvert, ses stocks de munitions et d'intercepteurs seraient eux aussi largement entamés. Selon les rapports du Pentagone qui ont fuité, les États-Unis auraient ces derniers mois utilisé pratiquement tous leurs missiles sol-sol de précision attaque MS. Les stocks de missiles de croisière Tomahawk auraient également fondu de moitié. Consommation vertigineuse aussi de missiles antimissiles, avec 65% des missiles Patriot et près de 40% des missiles TAD pour la haute altitude. La sonnette d'alarme est tirée, elle pourrait se muer en une violente crise politique à Washington.
2: Franck Alexandre, notre spécialiste défense sur RFI, Et on a appris la démission du secrétaire américain à l'armée de terre, Dan Driscoll. Si la Maison-Blanche salue auprès de nos confrères de l'AFP un homme qui a, je cite, apporté un leadership remarquable lors d'opérations militaires historiques, il s'en va après des mois de tensions avec le ministre de la Défense, Pete Hegseth. 5 morts hier dans la bande de Gaza après de nouvelles frappes israéliennes. C'est un bilan des autorités locales. Un immeuble résidentiel aurait notamment été pris pour cible près du parc municipal de la ville de Gaza. L'armée israélienne dit avoir visé des membres du Hamas malgré l'accord de cessez-le-feu entré en vigueur en octobre dernier. Pas de trêve en Ukraine et les frappes russes continuent. Elles ont été massives cette nuit à Kiev et dans sa région. Au moins 4 personnes ont perdu la vie, disent les autorités. On parle au moins d'une dizaine d'explosions dans la capitale. La Russie, elle fait part d'un incendie ce matin dans son port d'Oustolouga sur le golfe de Finlande après une attaque de drone. La Russie, dont les forces d'Africa Corps ont appuyé la garde présidentielle nigérienne ce week-end pour mater une mutinerie qui a commencé dans la nuit de vendredi et qui s'est poursuivie le lendemain. Les affrontements ont été violents avec les soldats mutins, même si aucun bilan officiel n'a été communiqué. Depuis, le calme semble revenu. Les autorités parlent d'un mouvement d'humeur. Magali Lagrange, il y a encore beaucoup de zones d'ombre, notamment sur les raisons qui ont conduit à ces événements.
5: C'est peut-être la pire crise que le CNSP ait eu à gérer depuis son arrivée au pouvoir il y a 3 ans, commente un observateur. En l'absence de communication sur les revendications des mutins, plusieurs scénarios circulent pour expliquer leur colère, comme celui d'affectation mal acceptée par les soldats, le fils du général Modi, le ministre de la Défense, par exemple envoyé en stage à l'étranger au lieu de rejoindre une zone très exposée. Plus généralement, un ras-le-bol dans les rangs des militaires qui, engagés dans la lutte contre les groupes djihadistes, manquent parfois d'appui aérien et d'équipement adéquats et subissent des pertes dans leur rang. De l'avis de plusieurs observateurs, les affrontements de samedi révèlent en tout cas une fracture profonde entre la garde présidentielle et le reste de l'armée nigérienne. Hier, souligne l'un d'eux, a été organisée une cérémonie d'hommage à 3 membres de la garde présidentielle quand des militaires meurent au front sans bénéficier des honneurs. Un analyste craint l'émergence d'autres mouvements de colère des militaires, d'autant que l'intervention des Russes d'Africa Corps au Niger contre des soldats nigériens a pour certains du mal à passer.
2: Magali Lagrange, c'est un montant très attendu en Côte d'Ivoire, le nouveau prix Borchamp pour 1 kg de cacao ivoirien. Il doit être dévoilé aujourd'hui alors que s'ouvre la grande campagne de commercialisation de celui qu'on surnomme l'or brun. Aujourd'hui aussi qu'entre en vigueur le système national de traçabilité. Il rend désormais obligatoire la carte du producteur pour mieux les identifier, mieux contrôler les flux de fèves et sécuriser davantage aussi les transactions. RFI, les 5h07 à Londres, c'est la rentrée parlementaire ce mardi au Royaume-Uni et c'est la première pour le Premier ministre Andy Burnham, nommé fin juillet. Au programme de ce retour des affaires à Westminster, la situation dans les prisons britanniques, elle n'est pas bonne. Le niveau de saturation est ingérable, à tel point que les autorités ont décidé de libérer dès cet automne 5000 détenus de manière anticipée. À Londres, Emeline Vin.
6: 88 000 détenus actuellement en Angleterre pour 78 000 places. Le président de l'association des directeurs de prison, Tom Whitley, comprend la libération anticipée de 5 000 d'entre eux.
7: Il n'y a pas le choix. Si on ne fait rien, on ne pourra plus accepter de nouveaux prisonniers et cela va paralyser le système judiciaire.
6: Des libérations conditionnelles à un tiers de la peine qui inquiètent ou choquent les victimes ou leurs familles.
8: That's very easy to understand.
7: Cela se comprend si quelqu'un est condamné pour quelque chose qu'il ou elle vous a fait et qu'il écope de 6 ans de prison, vous allez trouver ça juste. Mais s'il sort au bout de 2 ans, ça l'est beaucoup moins.
6: Face à la polémique, le gouvernement a déjà exclu les agresseurs sexuels. Pour Tom Whitley, il faut surtout voir à plus long terme, construire de nouvelles places et surtout...
7: Il faut entretenir les places existantes pour ne pas perdre en capacité. Dans certaines prisons, des ailes entières n'ont pas d'eau chaude, par exemple. Les officiers pénitentiaires tentent de faire leur travail dans des conditions quasi impossibles.
6: La population carcérale devrait atteindre les 100 000 détenus en 2030. L'Angleterre possède l'un des taux d'incarcération les plus élevés d'Europe. Emeline Van Londres, RFI.
2: Et les parlementaires britanniques ne sont pas les seuls à faire leur rentrée ce mardi. C'est le cas aussi pour les élèves en République démocratique du Congo. Une seule date nationale pour le retour en classe. Même si dans les faits, les conditions de reprise ne sont pas les mêmes en fonction des régions. La faute à l'épidémie d'Ebola qui sévit dans l'Est, déjà frappée par un conflit entre l'armée et la FCM23. À conséquence, la rentrée ne se fait pas partout en présentiel. Partout, par contre, le SIECO, l'un des principaux syndicats d'enseignants du pays, appelle à la grève pour réclamer notamment notamment une revalorisation salariale. On aura l'occasion d'en parler dans notre dossier du jour consacré à cette rentrée en RDC. Ce sera dans le journal de 7h en temps universel. Des professeurs pas assez payés, c'est aussi l'éternel débat en France. Là, les enseignants ont fait leur rentrée hier et quelques 11 millions d'élèves les rejoignent aujourd'hui. Mais y aura-t-il un professeur devant chaque classe? Ça aussi, c'est un peu la sempiternelle question. Elle revient chaque année. Et si le ministre de l'Éducation nationale, Édouard Geffrey, se veut rassurant, les chiffres ne le sont pas forcément. L'an dernier, plus de 2600 postes étaient restés vacants. Alors, pas sûr que le compte y soit cette fois non plus. Sophie Vénitité est la secrétaire générale du SNES-FSU, syndicat majoritaire du secondaire.
9: Ce qu'on constate déjà, c'est qu'il y a toujours des petites annonces sur le site de recrutement du ministère de l'Éducation nationale à l'heure où on se parle. On sait aussi que tous les postes n'ont pas été pourvus au concours pour les collèges et les lycées. C'est un peu plus de 440 postes qui n'ont pas été pourvus au concours. Donc on constatera sans doute sur le terrain qu'il manque des professeurs, mais aussi sans doute des CPE, des AED, des AESH, des psychologues de l'Éducation nationale à la rentrée. Et comme souvent, l'enjeu ne se limitera pas à la rentrée. L'enjeu, c'est aussi d'avoir suffisamment de collègues tout au long de l'année, y compris pour assurer les remplacements. Et aujourd'hui, c'est vrai que quand on voit que plusieurs rectorats ne reconduisent pas les contrats de professeurs qui sont non titulaires, alors qu'on va avoir des problèmes de remplacement, on voit qu'on est sur une gestion à courte vue. Donc, y aura-t-il un professeur devant chaque classe à la rentrée? On fera le constat à la rentrée, mais tous les voyants ne sont pas ouverts.
2: Des propos recueillis par Laurence Théo. La France qui perd un serviteur exigeant, mesuré et dévoué, les mots du président Emmanuel Macron, après la mort de celui qui aura tenté d'occuper les mêmes fonctions mais sans y parvenir, Édouard Balladur. Il avait 97 ans. S'il n'a donc jamais été président, il a par contre été le premier ministre de François Mitterrand entre 1993 et 1995. Retour sur sa carrière politique avec vous, Julien Gall.
10: Premier ministre de droite d'un président de gauche, Édouard Balladur se donne pour mission de redresser les finances du pays. Il met en place l'une des plus importantes réformes des retraites en France. Il privatise aussi de grandes entreprises publiques comme Total ou la banque BNP. Même s'il a dû renoncer au contrat jeune face aux manifestations des étudiants, le locataire de Matignon satisfait plus de deux tiers des Français. Porté par les bons sondages, le chef du gouvernement tente alors sa chance à l'élection présidentielle de 1995. Il se présente contre son ami de 30 ans, Jacques Chirac. Un duel fratricide, la droite se divise. Au soir du premier tour, Édouard Balladur n'est pas qualifié. Ses partisans sont furieux, ils sifflent Chirac. Leur candidat leur répond alors une phrase passée à la postérité. « Je vous demande de vous arrêter ». Après cet échec, Édouard Balladur redevient député jusqu'en 2007. Les dernières années de sa carrière sont marquées par des ennuis avec la justice et des soupçons de financement occulte de sa campagne présidentielle. Sa retraite politique, il la passe dans l'ombre, tout en restant une oreille attentive pour l'ancien président Nicolas Sarkozy.
2: Nicolas Sarkozy qui a aussi réagi parlant d'Édouard Balladur comme d'un exemple, un mentor et un ami. Il est 6h13 à Paris.
11: Gaëtan Plenet.
2: Le retour de l'actualité africaine dans un gros quart d'heure. D'ici là, on sera en direct de Pékin avec notre correspondante permanente là-bas. On va parler de la pêche qui reprend ce mardi dans le pays après 4 mois d'interdiction estivale. Le chanteur jamaïcain Winston McAnuff sera notre invité culture avec l'une de ses filles, Nadia. Ils seront en concert ensemble jeudi à Paris. Et puis, comment se protéger des critiques nocives? Ça, ce sera notre conseil santé du jour. Gare à ne pas confondre critiques, éventuellement positives, et dévalorisation. Mais d'abord, direction l'Allemagne, où pour la première fois, une région pourrait être contrôlée par l'extrême droite. Cette région, c'est la Saxe-Anhalt, dans l'est du pays. L'élection a lieu dimanche et l'AfD est bien partie pour l'emporter. Les sondages donnent pour l'instant 40% des voix au parti, qui frôlerait même la majorité en siège au Parlement régional. Alors si cette victoire se confirme, quelles conséquences et comment l'appréhendent les milieux d'affaires? Reportage de Pascal Thibault.
12: Je n'ai pas peur de l'AfD. On nous parle beaucoup d'un cordon sanitaire contre le parti. Ça ne sert à rien. Dans une démocratie, il faut accepter que la majorité de la population soutienne un parti.
13: Mike Gertner est le PDG d'une petite entreprise métallurgique à Halle en Saxe-Anhalt. Comme beaucoup, il ne fait pas dans l'alarmisme. Une discussion organisée par la Chambre de commerce et d'industrie avec les têtes de liste des différents partis vient de s'achever. Les milieux d'affaires présents restent devant un micro souvent prudent et cherchent leurs mots. Contrairement à d'autres régions, peu de fédérations industrielles ont pris position contre l'AfD. La défiance à l'égard des responsables politiques est particulièrement importante parmi les PME et chez les artisans. L'AFD touche une corde sensible en dénonçant la bureaucratie et en prenant plus de liberté. Cet entrepreneur est séduit par le parti d'extrême droite, synonyme pour lui d'un vent d'optimisme.
14: Il règne un optimisme, un espoir. Les gens veulent être écoutés, avoir le sentiment qu'ils jouent un rôle actif.
13: D'autres entrepreneurs sont résolument hostiles à l'AFD. Stéphane Cornec, dont la société travaille dans les énergies renouvelables, critique les conséquences de la politique anti-immigration de l'AFD, alors que des secteurs comme la santé et d'autres déjà ne peuvent plus se passer de migrants dans une région qui a perdu un tiers de sa population depuis la réunification.
15: Nous avons besoin de ces talents, peu importe d'où ils viennent. Réduire l'immigration de la main-d'œuvre qualifiée sera très négatif pour la région. Se sentir bienvenu, c'est essentiel pour attirer ces personnes.
13: Le chancelier Friedrich Merz a également dénoncé dimanche soir à la télévision les conséquences négatives pour l'économie d'un succès de l'AFD.
7: Si l'AFD arrive au pouvoir en Saxe-Anhalt, cette région aura de graves problèmes. Je ne crois pas que des investisseurs internationaux débarquent pour poser la première pierre d'une usine et investir avec un président de région AFD.
13: L'Institut Leibniz pour la recherche économique de Halle a passé le programme au crible et table prudemment sur des dépenses supplémentaires de 2 milliards d'euros pour un budget de 15 milliards aujourd'hui. Le directeur de l'Institut, Rein Grop.
16: L'AFD a elle-même reconnu que ces objectifs ne sont pas réalistes et nous explique qu'il s'agit d'un objectif à long terme. Ce programme est purement électoraliste pour satisfaire une clientèle qui rêve d'un nouveau monde. Et comme ces mesures ne sont pas réalistes, elles ne sont pas très dangereuses.
13: Dans son programme pour les 100 premiers jours, l'AFD a mis de l'eau dans sa bière. Le parti ne prévoit en cas de victoire que des mesures symboliques peu coûteuses. Pascal Thibault, Berlin RFI.
7: Un reportage à retrouver sur RFI.fr. Après 4 mois d'interdiction estivale, les pêcheurs chinois reprennent la mer ce mardi afin d'une pause décrétée pour permettre aux espèces de se reproduire, mais qui laisse aussi les pêcheurs sans activité pendant tout l'été. Alors comment vivent-ils ce moratoire et est-ce qu'il est vraiment efficace pour préserver les ressources? On en parle avec vous, Cléa Broders, bonjour.
17: Bonjour Gaëtan, bonjour à tous.
7: Vous êtes notre envoyée spéciale permanente en Chine. Ces pêcheurs, Cléa, vous les avez rencontrés. Alors dites-nous, dans quel état d'esprit est-ce qu'ils sont juste avant de repartir?
17: Alors dans les ports, les derniers jours sont consacrés à la préparation des bateaux, des filets et du matériel. Et c'est vrai qu'après 4 mois à terre, Yue, par exemple, pêcheur depuis sa jeunesse, attend surtout de pouvoir à nouveau gagner sa vie.
18: Après 4 mois de repos, on a hâte de reprendre la pêche pour gagner de l'argent. C'est impossible à prévoir, mais on espère de bonnes prises, revenir chaque jour avec le filet plein et bien gagner notre vie.
7: Alors, les pêcheurs ont hâte, Cléa, on l'entend, mais est-ce qu'ils comprennent la nécessité de cette interruption ?
17: Alors oui, et c'est vrai qu'aucun de ceux que nous avons rencontrés ne conteste son utilité. Écoutez Madame Liu, qui est l'épouse d'un pêcheur.
19: Pour nos revenus, 4 mois, c'est effectivement une longue période. Mais pour la faune marine, c'est la meilleure période. C'est la saison de reproduction de toutes les espèces. Leur population augmente, ce qui est une bonne nouvelle pour nous à long terme.
17: C'est une amélioration que Greenpeace n'est toutefois pas en mesure de confirmer de façon indépendante. Huang Shan, directrice du programme Océan de l'ONG, s'appuie sur les évaluations des autorités chinoises et souligne la difficulté de faire respecter les règles à l'échelle du pays.
20: D'après les rapports officiels, les ressources halieutiques des eaux côtières chinoises se sont globalement améliorées, mais plus de 220 000 bateaux de pêche sont soumis à la surveillance nationale, dont 130 000 navires de pêche maritime. Vu la complexité des situations locales, l'application de la loi ne peut pas être uniforme sur tout le territoire.
7: Alors Cléa, on entendait notamment cette épouse de pêcheur qui disait que c'est une longue période, 4 mois. Comment elles font ces familles pour vivre pendant ces mois sans pêche?
17: Alors ces familles cherchent des emplois saisonniers. Certains pêcheurs travaillent dans les équipes de sauvetage sur les plages. D'autres participent au ramassage des algues en mer. Et c'est vrai que sans revenus, il leur faut absolument trouver une activité temporaire. Et les pêcheurs rencontrés affirment ne percevoir aucune aide, même si une ONG locale assure pourtant que des subventions existent, mais reconnaît que leur versement peut être retardé par la réforme actuelle du système.
7: Et quel avenir reste-t-il à cette activité?
17: Eh bien, dans ce petit port de Qingdao, le nombre de bateaux serait passé de plus de 200 à seulement 60 ou 70 en moins de 10 ans. Et les plus âgés abandonnent et les jeunes, nous dit Yue, ne veulent plus exercer un métier aussi dur et incertain.
18: Dans notre village, le nombre de pêcheurs va certainement diminuer. Les jeunes ne veulent pas exercer ce métier. Ce savoir-faire va se perdre. Personne ne veut l'apprendre.
17: Donc préserver les poissons ne suffira pas forcément à préserver ceux qui vivent de la pêche, Gaëtan.
2: Cléa Broder, c'est envoyé spécial permanente de RFI. En Chine, merci à vous. 4h20 en temps universel. Depuis plus de 50 ans maintenant, sa voix porte les valeurs du reggae. Le chanteur jamaïcain Winston McAneuf sera jeudi à la salle de la Boule Noire à Paris et il ne sera pas seul, accompagné de ses deux enfants, Kush et Nadia, avec qui il forme la McAneuf Family. Et ils ne seront pas seuls non plus, décidément, puisque cette fois, ils partageront la scène avec un groupe de reggae français, les Nigerians, une façon de faire le pont entre les différentes générations et les différentes écoles du reggae. Une façon aussi de montrer que 45 ans après la mort de Bob Marley, eh bien, ce style musical, né en Jamaïque, n'a pas dit son dernier mot. Léa Boutin-Rivière a pu rencontrer Winston McAneuf et sa fille Nadia lors du festival No Logo BZH en août. Ils sont nos invités culture ce matin.
0: Hello everyone.
21: Bonjour Winston, bonjour Nadia. Vous vous apprêtez à jouer avec les Nigerians sur scène. Comment le projet de jouer à la fois en famille et avec les Nigerians s'est-il concrétisé ?
22: En réalité, nous avons toujours joué en famille. Déjà plus jeune, j'ai participé à certains titres avec le collectif Ina de Yard, après avoir été invité par mon père Winston et mon frère Kush. Et puis plus tard, j'ai commencé à jouer avec les Nigerians. Dès le début, l'objectif était que toute la famille joue. Mon frère et mon père ont pris du temps pour le projet et je tiens à les remercier de leur présence.
21: Vous avez dévoilé votre album Africa My Destiny il y a quelques semaines. D'où ce titre vous est-il venu?
22: C'est venu assez naturellement. Quand on est en tournée, on travaille toujours sur de nouveaux titres, on crée en même temps que l'on tourne. C'est en suivant ce processus que l'album est né.
23: Pour parler plus précisément de la chanson Africa My Destiny, avec ce refrain, un grand écrivain jamaïcain, Claude McKay, a écrit un poème que la plupart des Jamaïcains connaissent, If We Must Die. Et ce que j'ai fait avec Africa My Destiny, c'est réadapter le poème et le mettre en musique. C'est une manière de rendre hommage à Claude McKay.
21: Mais pour rester sur cette idée d'hommage, dans cet album, vous participez tous les trois à la chanson Be Careful. Il me semble que c'est un hommage à votre fils et votre frère Matthew qui est mort en 2012.
0: Tell me about the story behind this song.
24: Well, be careful, my son.
23: Ah oui, Be Careful, c'était à l'époque où mon fils était au lycée. J'ai eu l'opportunité d'enregistrer des titres avec Ina de Yard et j'ai proposé à Matthew de venir enregistrer lui aussi. Et ça a donné ce titre. Et le fait qu'on le chante aujourd'hui tous les trois, disons que c'est notre façon de multiplier Matthew.
24: We are like multiplying Matthew. You got to be careful in this time.
0: Know your role and try learn your life. I wanted to ask as well about a few songs.
21: Vous avez aussi des chansons politiques, notamment Story Comes to Bump. Est-ce important pour vous aujourd'hui d'écrire des textes engagés?
23: En tant qu'artiste, nous chantons toujours sur ce que nous voyons autour de nous. Ça n'est pas nouveau. Même pendant l'apartheid, le reggae était à l'avant-garde de l'engagement. La politique fait partie de la vie. Certaines personnes ne votent pas, mais parfois, les mots peuvent avoir une influence, surtout si vous disposez d'une grosse plateforme. Donc c'est important de s'exprimer sur toutes les choses que l'on voit et qui vont mal. D'être une voix pour ceux qui n'en ont pas.
24: A voice for the voiceless.
0: You've been around for a long time.
21: Winston, vous faites partie du paysage musical depuis plusieurs décennies. Vous avez vu le reggae évoluer, être très populaire, puis devenir plus confidentiel. Comment voyez-vous le reggae aujourd'hui et sa place sur la scène musicale?
0: Musical scene.
24: Reggae is a positive force.
23: Vous savez, le reggae est une force positive. Or, dans la vie, il suffit d'un peu de positif pour neutraliser une grande quantité de négatif. C'est comme une tasse de thé, vous n'avez besoin que d'un seul carré de sucre pour que toute la tasse soit plus douce. La lumière, c'est quelque chose de très puissant. C'est la raison pour laquelle nous n'avons qu'un seul soleil pour le monde entier. Eh bien, le reggae, c'est pareil. L'obscurité n'a pas tant de pouvoir que ça.
0: Well, thank you so much to all of you.
24: Thank you too for having us.
0: Thank you.
2: Winston McAneuf et sa fille Nadia, au micro de Léa Boutin-Rivière.
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2: Et cette question ce matin, comment se protéger des critiques nocives ? Caroline Paré en parle avec son invité.
1: Docteur Adrien Chaboch, bonjour.
3: Bonjour Caroline.
1: Vous êtes médecin généraliste et psychothérapeute. La critique, elle peut être constructive. C'est quoi la différence avec la dévalorisation ?
3: La dévalorisation, c'est une intention de la personne d'atteindre nos valeurs, nos forces, nos compétences, souvent et parfois parce que la personne se sent en fait inférieure. C'est elle qui crée cette dévalorisation en projetant sur l'autre ce qu'elle n'est pas. Alors, ce qui est important pour se protéger, c'est justement de discerner ça, d'identifier la personne dans ce qu'elle est en train de nous faire. Et si on ressent du mal, c'est qu'il y a quelque chose qui est un indicateur d'alerte. Lorsque quelqu'un veut être constructif pour nous aider, il met les formes. S'il n'y a pas les formes, c'est une attaque. Et là, vous devez vous protéger et dire non, je ne suis pas d'accord. C'est déjà la première palissade qui permet d'éviter que ça nous atteigne et que ça se transforme en une voie intérieure de dévalorisation qui va être beaucoup plus corrosive.
1: Mais en même temps, dire ça suffit, c'est pas forcément évident quand c'est un parent, un collègue ou même un ami.
3: Exactement, parce qu'il peut y avoir une autorité, il peut y avoir une représentation, il peut y avoir un impact. Et c'est important à ce moment-là, lorsqu'il y a ce signal dont on a parlé, de s'arrêter, de prendre un petit peu de recul. Pour soi-même, pas forcément dans la conversation, parce qu'à ce moment-là, on est pris dedans. Donc après, le lendemain, le surlendemain, et d'y repenser. Juste le fait de s'y arrêter, d'y repenser, peut nous faire comprendre que la personne a été plus loin que ce qu'elle est ou que ce qu'elle doit être. Et parfois, pour essayer de s'en libérer, parce que parfois c'est un petit peu conflictuel à l'intérieur de nous, c'est de se dire, bon, ok, alors si la personne avait raison sur une petite part que je peux prendre, d'accord, mais le reste en revanche, non.
1: Merci docteur Chaboch. 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
2: À tout à l'heure, Caroline Paré. Juste avant le retour de l'actualité africaine, un petit peu de musique. C'est dans notre playlist du mois sur RFI, le français Garçon Printemps. Et ce titre sorte d'ode au loser. Je suis moche, Garçon Printemps sur RFI.

0: 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Restez avec nous, le retour de l'actualité africaine, c'est dans un petit peu plus d'une minute sur RFI.
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4: Et maintenant, je crois que nous allons pouvoir vous quitter, auditeurs amis, en vous souhaitant une excellente journée à tous.
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5: Sur Radio Grésivaudan, un poème enchanté, suivi d'un dicton avec le prénom du jour. Un éléphant, ça trompe énormément. On dit ça aux petits-enfants, hein. Vous avez remarqué, il ne dit rien pour sa défense. Il y en a qui le voient rose. Tu penses, ben, pourquoi pas en souris verte, tant qu'on y est. Éléphant, vous ne trouvez pas que ça sonne aussi bien qu'olifant? Éléphant, ça sonne comme une aile dans le vent. Si ce n'était son content de quinto, il aurait aimé, comme les oiseaux, se poser sur la branche d'un arbre au moins de 100 ans, et pousser un barrissement comme les oiseaux chantent leur triolet. Un éléphant, ça trompe énormément. Mais laissez vivre les petits fanfans qui feront des palais, des gris-gris, des bracelets, pour faire de vrais sourires aux vieilles gens. 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
1: Il est 7h à Paris, 5h en temps universel.
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1: Bonjour à vous, RFI Matin commence en ce mardi 1er septembre 2026. On va évidemment beaucoup parler ce matin de la rentrée en France, mais aussi en RDC, la rentrée. Et une avalanche de questions, notamment quelle place accorder à l'intelligence artificielle à l'école. On en parle tout à l'heure avec Anne Bouvreau, co-présidente du Conseil français de l'intelligence artificielle et du numérique, notre invitée dans une heure. Bonjour Julien Coquel-Rohem.
3: Bonjour Andréane, à la une du journal, la suite au Kyrgyzstan du sommet de l'organisation de coopération de Shanghai et une rencontre attendue aujourd'hui entre Vladimir Poutine et Massoud Pezeshkian, deux présidents en guerre et qui comptent l'un sur l'autre, alors que Donald Trump menace de nouveau de frapper fort l'Iran et que Narendra Modi a appelé hier Vladimir Poutine à mettre fin pacifiquement à la guerre en Ukraine. La Russie, face à laquelle l'Europe cherche à renforcer ses moyens de défense, la vente de 4 frégates françaises à la Suède, signée hier en présence d'Emmanuel Macron. Dans ce journal également, le début en Côte d'Ivoire de la grande campagne de commercialisation du cacao et l'entrée en vigueur de la carte producteur obligatoire. Et puis Lionel Messi, c'est fini. Le capitaine de l'Argentine a annoncé hier sa retraite internationale.
1: Afficher leur union pour contrebalancer l'influence de l'Occident.
3: Telle pourrait être la devise de l'organisation de coopération de Shanghai, dont le sommet annuel se poursuit aujourd'hui à Bishkek, au Kyrgyzstan. Le forum, qui regroupe une dizaine de pays, dont la Chine, la Russie, l'Inde et le Pakistan, a connu ces dernières années un essor sur fond de rapprochement entre Moscou et Pékin. La relation Chine-Russie, vantée hier par Vladimir Poutine comme un modèle. Lors d'une rencontre avec son homologue Xi Jinping, le président russe affiche ses soutiens. Il doit s'entretenir aujourd'hui avec son homologue iranien, Massoud Pezeshkian, qui compte lui aussi sur le soutien de Moscou en pleine guerre face aux États-Unis. Nicolas Feldman.
4: Pour l'Iran, la Russie de Vladimir Poutine est un partenaire de choix. La coopération s'étend sur le plan militaire, va du nucléaire civil au spatial, mais surtout, rappelle le chercheur Clément Terme, Téhéran partage avec Moscou un même objectif, s'affranchir de l'Occident.
5: Il y a toujours cette idée pour la République islamique d'ancrer vraiment la Russie dans le camp anti-occidental, voire basculer la Russie du côté de ce que l'Iran appelle l'axe de la résistance au Moyen-Orient.
4: Mais l'Iran compte aussi sur la Russie pour préserver son influence bien au-delà du Moyen-Orient, estime Clément Terme.
5: Un dossier très important pour l'Iran, c'est que la Russie garde une influence dans ce qu'on appelle l'étranger proche, c'est-à-dire en Asie centrale et au Caucase du Sud, puisque c'est grâce à cette hégémonie russe dans l'ancien espace soviétique que depuis 1991, la République islamique a une influence et elle est très inquiète de la poussée occidentale et de la poussée turque à la fois au Caucase du Sud et en Asie centrale.
4: L'Asie centrale, théâtre d'une rivalité avec l'un des autres partenaires de la Russie, la Chine. Depuis la guerre en Ukraine, Pékin profite en effet de l'affaiblissement diplomatique et économique de Moscou pour pousser ses pions dans la région. Pour la première fois l'année dernière, le commerce entre la Chine et l'Asie centrale a franchi la barre des 100 milliards de dollars.
3: Nicolas Feldman, cette rencontre Poutine-Pezeshkian sur fond de reprise des hostilités avec les États-Unis après de nouvelles frappes américaines et la riposte de l'Iran hier en Jordanie et aux Émirats Arabes Unis. Donald Trump a menacé encore une fois de frapper fort le régime iranien. Le président Massoud Pezeshkian affirme lui que la poursuite de la guerre n'est pas dans l'intérêt de Téhéran, alors que cette nuit un navire pétrolier a été frappé dans le détroit d'Ormuz par 3 projectiles inconnus, selon l'agence maritime britannique.
1: Et Vladimir Poutine de son côté a été interpellé hier par Narendra Modi.
3: Le premier ministre indien qui a de nouveau exhorté le président russe à mettre fin pacifiquement à la guerre en Ukraine. Nous nous dirigeons dans cette direction, lui a répondu Vladimir Poutine, même si les actions sur le terrain semblent dire le contraire. 7 morts encore ce matin dans une frappe contre un dépôt ferroviaire à Kiev. Côté russe, une attaque ukrainienne de drones a provoqué un incendie sur le port d'Oust-Louga sur le golfe de Finlande. Les ministres de la Défense et des Affaires étrangères de l'Union européenne se retrouvent à partir d'aujourd'hui en Irlande pour évoquer notamment la fourniture de missiles intercepteurs à l'armée ukrainienne.
1: Le conflit en Ukraine qui pousse depuis 4 ans les États de la Baltique à se préparer à la guerre.
3: Ainsi va la Suède qui a lancé son réarmement massif en 2022 avant de rejoindre l'OTAN il y a 2 deux ans, une nouvelle étape a été actée hier à Stockholm avec la visite du président français Emmanuel Macron et la signature d'un contrat de plus de 4 milliards d'euros pour la vente à la Suède de 4 frégates françaises. Sofia Katsenkova.
6: C'est à bord de l'amiral Renard, la nouvelle frégate française amarrée en ce moment à Stockholm, que le contrat a été signé ce lundi.
7: Merci.
6: Quatre navires commandés à la France, livrés à partir de 2030. Équipés de missiles intercepteurs, elles doivent offrir à la Suède une défense anti-aérienne à longue portée. Une urgence face à la menace russe, insiste le Premier ministre suédois Ulf Kristersson.
8: En cette période dangereuse pour l'Europe, notre coopération étroite en matière de politique de défense et de sécurité est de plus en plus importante. Ces frégates deviendront des plateformes mobiles qui doteront la Suède d'une capacité de défense aérienne à longue portée en mer, capable de protéger contre les missiles balistiques, comme ceux auxquels l'Ukraine est confrontée chaque jour et contre lesquels il faut pouvoir se défendre.
6: Mais derrière ce contrat, Paris et Stockholm veulent surtout accélérer le réarmement européen et réduire leur dépendance militaire envers les États-Unis. Emmanuel Macron.
9: Nous venons ainsi renforcer la base industrielle et technologique de défense européenne. Au moment où les Européens doivent prendre davantage la responsabilité de leur propre sécurité, consolider le pilier européen de l'OTAN.
6: Ces frégates françaises achetées par Stockholm scellent un nouvel axe militaire tourné vers la protection de la mer Baltique face à la Russie. Sofia Katsenkova, Stockholm, RFI.
1: À la une également, Julien, les frappes israéliennes qui continuent de tuer dans la bande de Gaza.
3: Malgré le cessez-le-feu conclu au mois d'octobre, au moins 5 morts hier encore dans l'enclave palestinienne après des bombardements sur un immeuble résidentiel et une voiture civile. La violence qui continue de s'abattre aussi en Cisjordanie occupée où l'armée israélienne a détruit hier 2 maisons dans la ville de Bir Zeit, tout près de Ramallah. Les attaques de colons israéliens continuent aussi un peu partout sur le territoire après Kousra et Jaloud dans le nord de la Cisjordanie. Une maison située dans un village du centre est elle aussi assiégée désormais par des colons. Un schéma qui se répète de village en village en raison notamment de l'inaction de l'armée israélienne. C'est ce que dénonce Anton Goodman, directeur par intérim de l'organisation israélienne Rabbin pour les droits de l'homme.
10: Les forces de sécurité israéliennes n'assument plus aucune obligation ni ne font preuve d'aucun semblant de responsabilité envers les habitants palestiniens de la Cisjordanie qui vivent sous occupation militaire. Et cela se constate dans toute la région, où l'armée peut parfois décréter des zones militaires interdites sous prétexte de protéger la population ou de réduire les niveaux de violence. Mais en substance, les zones militaires interdites ne sont appliquées par les officiers sur le terrain qu'à l'encontre soit des Palestiniens qui ne vivent pas dans cette zone, soit des militants israéliens qui viennent apporter leur aide, laissant ainsi une zone stérile où les colons peuvent s'introduire et mener des attaques violentes. L'armée utilise donc à mauvais escient les outils et les mécanismes dont elle dispose afin de mieux servir les intérêts des colons et d'éloigner encore davantage les Palestiniens de leurs droits humains les plus fondamentaux.
3: Anton Goodman de l'organisation Rabbin pour les droits de l'homme, joint par Guilhem Delteil.
1: Un serviteur exigeant pour la France, salué par Emmanuel Macron, la mort d'Édouard Balladur hier à Paris.
3: La disparition à 97 ans d'une figure de la droite, dernier Premier ministre de François Mitterrand, à la tête d'un gouvernement de cohabitation de 1993 à 1995. Il avait laissé derrière lui un bilan jugé mitigé à Matignon malgré une réalisation d'importance à l'international. L'entrée en vigueur de la Convention de Schengen, la libre circulation des citoyens dans l'espace européen, une mesure symbolique pour un Européen convaincu, c'est le souvenir d'Édouard Balladur que garde Benjamin Morel, maître de conférence à l'université Paris-Panthéon-Assas.
11: L'héritage politique, c'est celui de la deuxième cohabitation. Donc c'est une période assez charnière avec la fin de la guerre froide et la recomposition du monde, l'avancée de la construction européenne à ce moment-là. Il y a clairement une vision européenne de Balladur, à la fois plus politique qu'une Europe des États, avec l'idée de coopération à géométrie variable. Il y a une vision européenne, alors qu'il ne faut pas être tout à fait anachronique. Il ne serait peut-être pas d'accord avec l'évolution actuelle de l'Europe, mais il est clair qu'à l'époque, ça fait partie des personnalités les plus européennes dans le cadre du clan gaulliste.
7: La mort d'Edouard Balladur, sur laquelle RFI revient ce matin, son portrait signé Valérie Gasse, à suivre dans le journal de 6h, temps universel.
1: C'est une annonce très attendue dans un pays où le cacao compte pour 14% du PIB.
7: La Côte d'Ivoire, premier pays producteur au monde, où la grande campagne de commercialisation du cacao s'ouvre aujourd'hui. L'annonce très attendue du prix Borchan du kilo de cacao payé aux paysans, alors que le gouvernement a dû intervenir il y a quelques mois face au fort ralentissement des exportations. Une nouveauté cette année, pour marquer le début de cette campagne, c'est l'entrée en vigueur d'un système national de traçabilité. La carte du producteur devient obligatoire. Abdoulaziz Diallo.
12: Dotée d'une puce bancaire, la carte doit notamment permettre de sécuriser les transactions lors de la vente des fèves de cacao. Lorsque nous sommes payés par les coopératives, nous devons parfois rentrer avec de fortes sommes en espèces. Certains producteurs sont parfois victimes d'agressions et se font arracher leur argent, témoigne Yépié, un planteur installé à Tiassalé, dans le sud-est du pays. Certains producteurs n'ont pas encore reçu leur carte. Est-ce à dire que ceux-là ne pourront pas vendre leur cacao, s'interroge Eora Yao, responsable d'une organisation de producteurs. Bien que la distribution des cartes ait débuté il y a 4 ans, ce responsable estime que les planteurs ne sont pas encore totalement prêts. Il faut d'abord procéder progressivement et permettre à tout le monde de maîtriser le système. Sinon, cela risque de créer beaucoup de problèmes, prévient-il. Selon le Conseil Café Cacao, la carte du producteur s'inscrit dans le cadre du système national de traçabilité du cacao ivoirien. Objectif, assurer le suivi complet du produit depuis la plantation jusqu'à l'exportation. Le régulateur prend ainsi les dispositions nécessaires pour se conformer au règlement de l'Union européenne sur les produits associés à la déforestation, qui entrera en vigueur le 1er janvier prochain. Abdelaziz Diallo, Abidjan. RFI.
7: Et l'actualité économique, en bref, ce matin, c'est aussi l'entrée en bourse plus que mitigée pour le géant chinois de la mode à bas prix, Shein. L'entreprise a bien levé plus $1 milliard comme espéré, mais son titre, introduit à la bourse de Hong Kong, a déjà dévissé de 9%.
1: On en reparle avec Nathanaël Vitron d'Aujourd'hui l'économie dans un peu plus d'une heure. Julien, vous nous parlez à présent de la fin d'une ère sur la planète football.
7: Lionel Messi, champion du monde en 2022, finaliste cette année, a annoncé hier la fin de sa carrière internationale. Le capitaine de l'Argentine continuera de jouer en club, mais n'enfilera plus le maillot bleu et blanc. Il referme à 39 ans une page de 2 décennies, Cédric de Oliveira.
13: C'est un crève-cœur pour les commentateurs argentins. C'en est fini de leurs envolées lyriques accompagnant les buts de Lionel Messi avec le maillot de l'Albi Céleste. Une histoire qui a démarré en 2005 alors qu'il n'avait que 18 ans et qui s'est donc conclue après 21 ans à défendre les couleurs de son pays. « Je me suis vidé, je n'ai plus rien à donner », a expliqué l'octuple Ballon d'Or sur son compte Instagram, même s'il conçoit que cette décision lui fait énormément de mal. Messi aura disputé 207 matchs avec sa sélection, faisant de lui le joueur le plus capé de l'histoire de l'Argentine. Et il aura inscrit 125 buts, de loin le meilleur buteur de l'histoire de l'Albicéleste. Même s'il a connu quelques échecs, ce sont ces dernières années qui ont été les plus belles, avec 2 Copa América remportées, une Coupe du Monde en 2022 au Qatar et une finale, cette fois manquée face à l'Espagne à New York en juillet. À 39 ans, Messi a d'ailleurs réussi une compétition de haute volée aux États-Unis en inscrivant 8 buts et délivré 4 passes décisives avant de se décider à raccrocher. Le décès de son père quelques jours après la Coupe du Monde l'a sans doute convaincu de tirer définitivement un trait sur sa carrière internationale. Toujours joueur de l'Inter Miami, la star continuera de jouer avec son club au sein du championnat américain.
7: Cédric de Oliveira.
1: Et Julien Coquel-Rohem pour le journal. 7h13 à Paris, RFI Matin. Comme chaque jour jusqu'à 10h, et au programme parmi d'autres sujets, ce sommet de l'OCS dont on parlait dans le journal, le décès d'Edouard Balladur, figure de la droite française, mais aussi et surtout la rentrée à nouveau sous les frappes russes en Ukraine, sur fond de conflits et d'épidémies d'Ebola dans l'Est, en RDC. Et en France aussi, on va s'intéresser à un éléphant dans la pièce à l'heure où le smartphone est banni des salles de classe française. Cet outil-là prend, lui, de plus en plus de place. L'intelligence artificielle est là. Alors, que faut-il en faire? Quel rôle lui donner? Bonjour Arnaud Pontus.
14: Bonjour Andréane, bonjour à tous.
1: Vous allez en parler avec votre invité ce matin, Anne Bouvreau, coprésidente du Conseil français de l'IA et du numérique.
14: Oui, elle est aussi la présidente du Conseil d'administration de NormalSup, la prestigieuse école normale supérieure qui forme une partie des élites françaises. Anne Bouvreau est informaticienne, ingénieure. Elle a travaillé notamment chez Orange, range et planche depuis longtemps sur l'IA et ses limites. À l'heure de la rentrée scolaire, on avait envie de l'entendre sur la place de l'intelligence artificielle dans l'éducation. 86% des élèves et des étudiants avouent aujourd'hui utiliser l'intelligence artificielle, principalement comme une aide pour faire leurs devoirs, et l'aide, le mot est faible. Est-ce qu'il faut s'en réjouir, s'en inquiéter? Faut-il imposer des limites à l'utilisation de l'IA? Est-ce que c'est encore possible? Comment former les élèves et les profs? Anne Bouvreau nous livre ses réflexions et celles du Conseil français de l'IA et du numérique tout à l'heure.
1: Et ce sera écouté donc à 6h20, temps universel, cet entretien à suivre en direct, à retrouver aussi ensuite sur notre site et nos réseaux sociaux, RFI Matin. Vous avez le programme, c'est parti. Réenclencher le réveil, boucler son cartable, c'est toujours douloureux, on le sait après les vacances, mais c'est pourtant ce qui attend ce matin nombre d'écoliers et d'écolières. C'est la rentrée en France et dans d'autres pays européens comme en Hongrie ou en Pologne, en Ukraine également, mais aussi en République démocratique du Congo. Douloureux aussi pour les parents et principalement les mères de famille, toujours les plus exposées à la charge mentale. Comprenez tout ce qu'il faut anticiper, planifié pour une rentrée réussie. Aram Beng, reportage.
15: À quelques jours de l'ouverture des classes, cette mère de famille achète les fournitures de ses deux enfants. Une tâche qu'elle est la seule à effectuer dans son couple et donc la charge mentale, elle connaît bien.
16: Ah bah oui, au quotidien, hein. C'est quelque chose qui est tout le temps constant chez une maman, j'ai envie de vous dire. Particulièrement avant la rentrée scolaire, oui, il faut tout acheter, il faut que tout soit prêt, il faut qu'ils aient toutes leurs affaires. Puis il y a aussi le stress de rien oublier.
15: Vous êtes épaulée par le père des enfants ou c'est
16: alors,
15: vous qui gérez tout toute seule?
16: Pour ce qui concerne l'école, c'est moi qui gère tout toute seule. Voilà, pour ce qui concerne la rentrée, les réunions de rentrée, la préparation et les devoirs hein, aussi, c'est maman.
15: Dans les allées de ce magasin spécialisé, les papas sont très peu nombreux. Mais ce père de quatre enfants tient à le dire.
17: Les papas sont aussi présents. Bon, la charge mentale, elle est à la fois chez les mamans, mais aussi chez les papas. Et d'ailleurs, j'en suis la preuve vivante parce que je fais les courses pour les enfants pour leur rentrée scolaire.
15: Pourtant, les chiffres le montrent. Malgré une amélioration, les femmes sont bien plus nombreuses à ressentir une surcharge mentale. Selon un sondage IFOP publié l'an dernier, 55% des femmes disent que la charge familiale du quotidien repose essentiellement sur elles, contre 18% pour les hommes. Et parmi les tâches qui incombent souvent aux mères, l'accompagnement scolaire. Quelques jours avant la rentrée, l'association Espoir de femmes de la ville des Mureaux a organisé un atelier qui leur est dédié. Parmi les participantes, cette mère de trois élèves.
18: Il y en a en primaire, en collège, un qui rentre au lycée, donc c'est vrai que c'est compliqué réussir à gérer tous les enfants, les devoirs, le stress, ils ne sont pas dans les mêmes écoles, donc ce qui fait que réussir à se diviser, donc c'est vrai que la charge mentale est dure, est énorme.
15: Mais Johanna Dubois, coach scolaire et animatrice de l'atelier, leur a prodigué quelques conseils.
19: Penser à soi, prendre du recul dans les moments où ça devient difficile, demander de l'aide, c'est important. Elles ne sont pas toutes seules. Vous parliez de maman solo, mais il y a aussi des maisons comme ici, des personnes qui interviennent auprès des enfants qui peuvent être là pour les aider temporairement. Ça, c'est important. La famille, quand ce n'est pas des mamans solo, le papa, c'est-à-dire qu'il a aussi son rôle à jouer dans l'accompagnement et l'éducation des enfants, ça c'est important.
15: Plus de 80% des femmes estiment que leur charge mentale est élevée en ce qui concerne le suivi de l'éducation des enfants, contre 66% chez les hommes.
1: Et voilà, on l'entendait, la charge mentale du quotidien repose essentiellement sur les épaules des femmes. Il y a l'éducation, mais aussi tout le reste, la charge mentale des femmes, héritage sexiste de nos sociétés et signe d'un patriarcat toujours bien en place. Écoutez à ce propos Ingrid Lehenhoff, psychologue clinicienne à Saint-Denis, en région parisienne.
20: La charge mentale, finalement, si on la définit, c'est vraiment tout ce travail, le point invisible autour des tâches organisationnelles et cognitives. Cognitive, ça veut dire la planification, l'anticipation et la gestion des émotions. Donc ça explose avec la rentrée parce qu'il faut penser à tout cela, tout ce quotidien. Pour que ça change, il faut qu'on s'autorise en tant que maman, en tant que femme, à déléguer. Donc moi, je préconise les conseils de famille, comme avant un match avec le coach. Donc on se met sur le pont. On fait ça toutes les semaines. Qu'est-ce qu'il y a à faire la semaine prochaine? Tiens, est-ce que toi, tu peux faire ça? On renoue là avec la notion de déléguer. Tu peux m'aider à faire ça? Tu peux l'emmener pour ses vaccins? Comme ça, moi, j'emmène l'autre aux inscriptions de tennis. Et c'est comme ça que nous, en tant que psychologues, on peut accompagner les femmes en surcharge mentale.
1: Et voilà, déléguer peut-être une solution, nous dit la psychologue Ingrid Le Hénanf au micro d'Aram Beng qui signe ce dossier. Demain, notre série de reportages dédiés à la rentrée continue. On écoutera le témoignage d'étudiants étrangers en France. Et au sein de la maison, c'est l'animal de compagnie peut-être le plus répandu au monde. On parle du poisson rouge dans notre question d'environnement ce matin. Florent Guignard, les poissons rouges sont-ils les animaux de compagnie les plus maltraités ?
0: Bon, déjà, ils sont les plus nombreux. Dans le monde, chaque année, il se vend près de 400 millions de poissons rouges. Et en France, 35 millions, c'est-à-dire qu'il y a plus de poissons rouges que de chats et de chiens réunis. Et pourtant, on en parle assez peu du poisson rouge et dans son aquarium, lui-même n'est pas très bavard. La domestication du carassin doré, c'est son nom, remonte aux premières dynasties chinoises il y a plus d'un millier d'années pour agrémenter les bassins. Et il est devenu finalement au XXe siècle un emblème de la mondialisation.
1: Alors même s'il est très populaire, le poisson rouge, il y a quelques idées reçues autour de lui.
0: Oui, notamment sur sa taille et son espérance de vie. Un poisson rouge, quand on l'achète, inalors que quelques mois ne mesurent que 4 ou 5 cm, mais un poisson rouge à l'âge adulte peut dépasser les 30 cm de long parce qu'il vit beaucoup plus longtemps que ce qu'on croit généralement. On va écouter le docteur Jérôme Blanc, il est vétérinaire chez Aquadocteur.
21: Les gens sont très étonnés quand vous leur dites qu'un poisson rouge, ça peut vivre facilement 25-30 ans, et c'est pas quelque chose qui est communément admis parce que, par habitude, la plupart des gens ont eu des poissons et les ont gardés quelques semaines ou quelques mois.
1: Mais alors pourquoi les poissons rouges meurent si vite dans leur bocal ?
0: Eh bien parce qu'ils sont dans un bocal. 3 litres d'eau, c'est vraiment pas suffisant. Il faut au moins 50 litres pour un individu. Et il faut surtout que cette eau soit filtrée. Un poisson rouge, c'est pas juste de la décoration. On le rappelle, c'est un animal. Le poisson rouge est ainsi devenu un symbole de la maltraitance animale, Jérôme Blanc.
21: C'est au-delà de la maltraitance, c'est de la mise à mort. Le problème, en fait, c'est qu'un poisson, il va uriner dans l'eau, et comme il trempe dedans, il va s'empoisonner lui-même avec l'ammoniac. Donc si vous ne changez pas l'eau tous les jours, à très court terme, il meurt, il s'empoisonne. Et en plus, même si vous changez l'eau, à chaque fois, vous mettez une eau qui n'a pas la même température, pas les mêmes paramètres. Donc c'est très stressant pour l'animal, tous les jours, de se prendre une douche froide, si je puis dire.
1: C'est horrible et c'est pas prêt de changer.
0: Alors, il y a bien quelques réglementations selon les pays, mais il faut bien le dire, le poisson rouge est tout en bas de l'échelle de la considération animale. Une autre forme de maltraitance a lieu aussi dans certains élevages.
21: Il y a énormément de sélection pour la forme des nageoires, mais même la forme du corps, la forme du crâne. Il y a des poissons qui sont complètement tordus, qui ont une colonne vertébrale complètement mal formée, ou auxquels il manque des nageoires, ou au contraire qui en ont plus que la normale. En Allemagne, il y a plusieurs souches de poissons qui ont été littéralement interdites à la vente.
1: Et parmi les idées reçues dont on parlait, Florent, on se moque aussi beaucoup de la mémoire des poissons rouges.
0: Oui, une mémoire de poisson rouge, c'est quand on ne se souvient de rien. Et à l'origine de cette expression, nous explique Jérôme Blanc, il y a la découverte scientifique du centre de la mémoire dans le cerveau des mammifères, notamment des humains.
21: Les poissons n'ont pas ce développement anatomique du cerveau, ce qui fait qu'on en a déduit scientifiquement que les poissons ne pouvaient pas avoir de mémoire. Mais c'est faux. Les gens qui ont des poissons rouges en bassin, vous allez arrêter de donner à manger à partir du mois de novembre, c'est l'hiver. 15 mars, vous venez au bord du bassin, vous mettez les mains dans l'eau et les poissons, ils viennent vous voir pour avoir à manger exactement à l'endroit où vous les nourrissez l'année d'avant.
0: Voilà, un poisson rouge n'oubliera jamais qu'on le maltraite.
1: Florent Guignard pour notre question d'environnement sur RFI. C'est notre grand reportage du jour à retrouver en intégralité ce soir. Et comme chaque matin, on en écoute ensemble un extrait. Aujourd'hui, dans ce grand reportage, il est question défense. On parle souvent de l'importance qu'a pris le drone au sein des forces armées et dans les différents conflits. L'armée de terre française, par exemple, dispose d'un escadron de drones de chasse. Illustration d'un basculement des armées vers les drones aériens d'attaque. C'est un grand reportage signé Franck Alexandre. Et comme promis, tout de suite, un extrait.
22: Mailly-le-Camp, centre d'entraînement au combat, le Santac ou l'escadron de drones de chasse du 1er IMA s'apprête à démontrer son aptitude.
23: Ça, c'est un petit 5 pouces, c'est surtout pour s'entraîner. C'est le tien, ça, d'ailleurs ?
24: Non, pas perso, c'est celui de la cellule drone,
23: ouais, c'est la cellule drone
24: okay. Numérique.
22: Donc ça, c'est les plus petits drones d'attaque qu'on trouvera.
23: Oui,
24: correct. Donc ça, c'est un drone 5 pouces, donc en numérique.
25: On voit bien que tes chargeurs, ils sont pas de. Allez, vous rassemblez par équipage.
22: Sur le champ de manœuvre, une multitude de petits ateliers improvisés où l'on démonte et remonte les drones. Il y a 2 ans, le caporal-chef Jerry a troqué son char AMX 10RC pour un First Personal View, un drone FPV. Masque sur le visage pour le retour vidéo, l'ex-cavalier, devenu droniste et instructeur, peut à des vitesses vertigineuses simuler des raids contre des soldats adverses et leurs véhicules.
2: Donc là, je vais brancher la batterie. Dans un premier temps, donc, je branche. Je m'assure que la liaison soit faite avec ma radiocommande. Je viens préarmer mon drone et l'armer. Et là, je suis en mesure de décoller. Ce qu'on peut voir, c'est que le FPV, c'est aussi très rapide. On va le voir. Je vais faire une accélération.
4: C'était difficile de devenir pilote FPV.
2: Oui, parce que c'est un monde qu'on connaît pas du tout et ça nécessite beaucoup de qualités dans le pilotage et surtout des qualités dans le montage aussi du drone, parce qu'on apprend à le monter, on apprend à le programmer, on apprend à le piloter, et après y a toute la partie tactique aussi qui va avec. Et ça nécessite beaucoup, beaucoup d'heures d'entraînement. Il faut s'entraîner.
4: Vous entraînez combien de fois par semaine ?
2: Au moins une trentaine de minutes, voire une heure par jour. C'est pas mal.
1: Un extrait de ce grand reportage à écouter intégralement ce soir sur RFI, 19h10, heure de Paris également, dispo sur notre site RFI.fr et sur toutes les plateformes d'écoute. C'est là aussi que vous retrouvez notre playlist du mois, sélectionnée avec soin par nos programmateurs maison, et parmi les titres à écouter, Sidi Bémol et Chicou Timia.

et le titre Chicoutimiya par Sidi Bémol à retrouver sur la playlist RFI de ce mois-ci. Belle journée à toutes et à tous, bonne rentrée à ceux qui sont concernés. Tout de suite, le journal.

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4: Et maintenant, je crois que nous allons pouvoir vous quitter, auditeurs amis, en vous souhaitant une excellente journée à tous.
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5: Sur Radio Grésivaudan, un poème enchanté, suivi d'un dicton avec le prénom du jour. Un éléphant, ça trompe énormément. On dit ça aux petits-enfants, hein. Vous avez remarqué, il ne dit rien pour sa défense. Il y en a qui le voient rose. Tu penses, ben pourquoi pas en souris verte, tant qu'on y est. Éléphant, vous ne trouvez pas que ça sonne aussi bien qu'oliphant? Éléphant, ça sonne comme une aile dans le vent. Si ce n'était son content de quinto, il aurait aimé, comme les oiseaux, se poser sur la branche d'un arbre au moins de 100 ans, et pousser un barrissement comme les oiseaux ben, chantent leur triolet. Un éléphant, ça trompe énormément. Mais laissez vivre les petits fanfans qui feront des palais, des gris-gris, des bracelets, pour faire de vrais sourires aux vieilles gens. 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
1: Je suis sortie de ma bulle, j'ai pris le temps de regarder le monde et d'observer la lune. Donc voici la nouvelle diable sans paix avec elle-même, avec elle-même. Je préfère que ça parte aux enfants du désert, aux enfants du décès. Okay.

0: bon, quand on regarde un peu la bourse aujourd'hui, on peut se dire quand même, ça avance.
1: Oui, on avance, c'est une évidence. Mais n'oublions pas qu'il y a des pour et des contre.
0: Et puis qu'il n'y a peut-être pas assez d'essence.
1: Pour faire la route dans l'autre sens.

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1: Merci d'écouter RFI 7h à Kinshasa, 8h à Paris. Et tout de suite, c'est le journal. Bonjour Gaëtan Plenet.
2: Bonjour Andréane, bonjour à tous.
1: Pluie d'hommage en France après la mort d'Édouard Balladur.
2: Ancien Premier ministre, figure des grands affrontements entre la droite et la gauche, son portrait dès le début de cette édition. Plus de 1000 morts désormais après la crue dévastatrice dans l'Himalaya, à la frontière entre le Népal et la Chine. Des milliers de personnes sont aussi portées disparues. Reportage à suivre en Irak auprès de commerçants qui reconnaissent qu'ils vont avoir du mal à ne plus faire des affaires avec Téhéran, et ce malgré les pressions américaines. Et puis on parle aussi de la rentrée scolaire, c'est aujourd'hui en France comme en République démocratique du Congo.
1: Il avait la France au cœur, dit Emmanuel Macron.
2: Hommage d'un président à un ancien Premier ministre, Édouard Balladur, figure de la droite dans le pays. Il s'est éteint hier, il avait 97 ans. Les hommages affluent forcément. Bonjour Valérie Gasse.
1: Bonjour Gaëtan.
2: Chef du service politique de RFI. Valérie, c'est un grand serviteur de l'État qui s'en va.
1: Oui, et avec lui, c'est une page de l'histoire politique de la Ve République qui se tourne. Édouard Balladur incarnait en effet une époque, celle des années Mitterrand, Chirac, Sarkozy, de la seconde moitié du XXe siècle, celle des grands affrontements droite-gauche. D'Izmir en Turquie, où il était né, à Matignon, le parcours d'Édouard Balladur est exemplaire. Énarque, conseiller d'État, collaborateur de Georges Pompidou, dont il devient le secrétaire général à l'Élysée, ministre de l'économie sous la première cohabitation entre 1986 et 88, premier ministre pendant la seconde, candidat à la présidentielle de 1995, puis député jusqu'en 2007 avant de se retirer de la vie politique. Seule ombre au tableau, les soupçons de financement occulte de sa campagne présidentielle grâce à des rétro-commissions sur des contrats d'armement avec le Pakistan.
2: Et Valérie, Édouard Balladur, c'était aussi une manière de faire de la politique.
1: Oui, Gaëtan, avec du sérieux, de la compétence, une certaine réserve, un style un peu bourgeois, assez british, comme celui de ses costumes cintrés, loin du bagou et de la proximité avec les Français d'un Jacques Chirac, dont il fut l'ami, avant de tenter de le court-circuiter en se présentant à la présidentielle de 1995, encouragé par sa popularité de Premier ministre de cohabitation de François Mitterrand. Une trahison politique dans laquelle Nicolas Sarkozy l'avait suivi, mais un pari raté, Édouard Balladur ne se qualifie pas pour le second tour et c'est en actant sa défaite qu'il prononce cette phrase devenue célèbre pour calmer ses partisans.
3: Tout démontre que les Français l'ont décidé. C'est M. Jospin et M. Chirac qui seront présents au... Je vous demande de vous arrêter.
2: Mais c'est vrai que c'est une phrase culte hein, de la politique française.
1: Tout le monde s'en souvient, absolument. Même ceux qui ne l'ont pas connu.
2: Tout le monde s'en souvient. Et après la mort d'Édouard Balladur, évidemment, les réactions sont nombreuses.
1: Oui, et toutes sur la même tonalité. Emmanuel Macron salue un serviteur exigeant, mesuré, dévoué de la France. Gérard Larcher, le président à l'ère du Sénat, rend hommage à un homme qui a incarné une certaine idée de l'autorité de l'État. Nicolas Sarkozy fait part de son profond chagrin. Je perds un homme qui fut pour moi un mentor, un exemple, un ami. Marine Le Pen évoque un homme d'État. Et pour Bruno Retailleau, Édouard Balladur était de ces hommes politiques qui se font une haute opinion des électeurs parce qu'ils se font une noble idée de la France.
2: Merci Valérie Gasse. C'est un long article sur le parcours d'Édouard Balladur est à lire sur RFI.fr.
1: La barre des 1000 morts franchie dans l'Himalaya après la crue dévastatrice de la semaine dernière.
2: À la frontière entre le Népal et la Chine, il y a aussi près de 4500 disparus. Les recherches se poursuivent sans grand espoir désormais de retrouver ces personnes vivantes. À Nicolas Feldman, vous avez pu échanger avec un journaliste népalais du district de Danding, l'une des régions touchées.
4: Le jour de la catastrophe, Deepak Koirala se trouve à Katmandou, la capitale. Ce n'est que le lendemain qu'il rejoint sa région et constate l'ampleur des dégâts.
5: Je me suis rendu dans la zone touchée. 29 de mes voisins étaient sur la route pour Gosai Kunda, un lieu de pèlerinage très populaire. Ils s'y étaient rendus pour prier. C'est là qu'ils ont été pris dans cette immense inondation. Depuis, on est sans nouvelles d'eux. Ils ont tous disparu.
4: Si le journaliste continue depuis d'écrire quelques articles, de raconter pour les télévisions locales et les radios la catastrophe, il vient aussi désormais en aide comme il le peut à sa région.
5: Ma mission est de rechercher les corps de mes voisins disparus. Je travaille avec la police et le gouvernement pour retrouver leurs dépouilles. Et je participe aussi aux opérations d'aide dans ma région. Nous envoyons du matériel, de la nourriture, des vêtements et des équipements. On collecte tout ce qu'on peut, car les dégâts sont considérables. Une vingtaine de ponts ont été détruits et près de 40 km de routes ont disparu.
4: Des destructions qui compliquent un peu plus l'arrivée de l'aide et des secours, avec des routes et des ponts emportés. Certaines zones restent difficiles, voire impossibles à atteindre.
2: Un sujet signé Nicolas Feldman. Le marathon diplomatique a commencé hier à Bichkek, capitale du Kyrgyzstan, où s'est ouvert le 25e sommet de l'OCS, l'Organisation de coopération de Shanghai. Ça continue aujourd'hui, sans les États-Unis évidemment, puisque c'est un petit peu l'objectif de l'organisation, contrer l'hégémonie américaine. 21 chefs d'État et de gouvernement sont eux bel et bien présents, les présidents russes et chinois, le premier ministre indien, mais aussi le chef de l'État iranien, Massoud Pezeshkian, qui assure depuis Bichkek que la poursuite de la guerre avec les États-Unis n'est pas dans l'intérêt de son pays, mais il prévoit aussi de répliquer en cas d'attaque américaine, comme celle dans la nuit de dimanche à lundi, la première depuis un mois. Washington a frappé une île iranienne dans le détroit d'Ormuz et Téhéran a répliqué en visant des bases américaines dans la région. Dans une interview accordée à Fox News, Donald Trump menace de continuer, je cite, à frapper fort.
1: Son ministre des Finances, Scott Bessent, promet lui de continuer à faire pression sur l'économie iranienne.
2: Les États-Unis prévoient désormais de s'en prendre aux partenaires commerciaux qui continueraient leurs échanges avec Téhéran. Ils sont fortement invités à ne plus le faire sous peine d'être eux-mêmes touchés par des sanctions. Mais il y a des pays où c'est difficilement envisageable, comme l'Irak, c'est même là-bas quasiment impossible, tant la dépendance avec l'Iran est grande, en matière d'énergie notamment, mais aussi pour tout ce qui est produits alimentaires. Reportage à Bagdad de Marie-Charles Troupy.
6: Dans le quartier de Jamila, Bagdad, se trouve le marché de gros des produits alimentaires.
7: Là, ce sont majoritairement des produits laitiers, irakiens, iraniens, saoudiens et turcs.
6: Nasser Nasser Abdulrida est négociant. Il craint les retombées de nouvelles sanctions américaines contre l'Iran. Les sanctions précédentes et la fermeture répétée du détroit d'Ormuz ont déjà fait monter les prix des produits importés. L'Iran restait encore le fournisseur le moins cher.
7: Le marché irakien dépend à hauteur de 60 à 70% des produits iraniens dans tous les domaines. Alors si les importations de marchandises sont interrompues, nous serons affectés, oui. Les prix sur le marché deviendront anormalement élevés.
6: En mars 2026, la Chambre de commerce iranienne estimait que l'Irak représentait 50% des exportations de son industrie alimentaire. Alors à Bagdad, les conséquences des sanctions se font forcément ressentir. Ahmed Kadem, comptable dans une entreprise voisine.
8: Nous échangeons avec eux au sujet des marchandises et ils se plaignent de l'augmentation des prix des matières plastiques, du verre et du sucre. Les prix des marchandises en Iran ne correspondent plus à ceux du marché irakien.
6: Selon lui, certaines entreprises ont déjà cessé leur importation d'Iran. Mais Abou Mohammad, comptable lui aussi, rejette les menaces américaines contre les pays commerçants avec Téhéran.
9: La coopération entre nous et l'Iran continuera. Transférer de l'argent n'est pas difficile pour nous.
6: Dans ce contexte, tous restent discrets sur la manière dont ils payent leurs fournisseurs iraniens. Marie-Charles Troupy, Bagdad RFI.
1: En France, la cloche sonne à nouveau depuis quelques minutes.
2: C'est la rentrée pour plus de 11 millions d'élèves, les écoliers, les collégiens, mais aussi les lycéens qui, c'est une nouveauté, n'ont plus le droit au téléphone portable dans leur établissement. Pour ce qui est de l'uniforme, ce n'est pas une nouveauté. Au contraire, c'est déjà du passé, mis en place à titre expérimental. Le test n'a visiblement pas plu puisque ce n'est pas reconduit au niveau national, Aude Villiers-Moriamé.
10: L'un des arguments justifiant cette expérimentation, tester l'effet de l'uniforme sur le climat scolaire, voir s'il peut renforcer le sentiment d'égalité entre les élèves. Deux ans après, l'éducation nationale reconnaît des effets assez inégaux. Julien Garic est maître de conférence à l'université Aix-Marseille. Il a codirigé une enquête sur cette expérimentation. Pour ce sociologue, on peut même parler de rejet massif chez les élèves.
11: Les élèves, en fait, reprochent énormément le fait qu'on a imposé cette expérimentation sans jamais leur demander leur avis. Dans leur représentation, en fait, l'uniforme, c'était Harry Potter, les séries américaines, des tenues avec des blazers, quelque chose de cet ordre-là. Il y avait à la fois l'idée, on nous impose quelque chose et en plus, c'est pas très beau ce qu'on nous impose.
10: Quant aux arguments invoqués par les partisans de l'uniforme, comme la lutte contre le harcèlement.
11: Les élèves projettent l'idée que c'est quelque chose qui pourrait lutter contre le harcèlement. Et c'est encore plus le cas pour les élèves qui se déclarent harcelés. Ils considèrent que porter une tenue unique, c'est quelque chose qui ne les a pas empêchés d'être harcelés.
10: Au-delà du ressenti des élèves, l'uniforme resterait difficile à mettre en place en raison de son coût. L'expérimentation était prise en charge par l'État et les collectivités locales. Dans d'autres pays, comme au Royaume-Uni, l'achat de l'uniforme est à la charge des familles.
2: C'est aussi la rentrée scolaire ce mardi en République démocratique du Congo, une rentrée difficile à cause du conflit dans l'est du pays et de l'épidémie d'Ebola qui y fait rage. On y consacre notre dossier du jour dans le journal de 8h, heure de Kinshasa.
1: Mais pour l'heure, direction Madagascar, où la Banque centrale a annoncé il y a quelques jours l'ouverture prochaine de points de collecte d'or.
2: Oui, dans quatre régions de la grande île à haut potentiel aurifère. Deux objectifs pour l'institution, augmenter ses réserves du précieux métal tout en essayant de formaliser et d'encadrer une filière largement contrôlée par de puissants réseaux de trafiquants. Les explications de Guilhem Fabry.
12: Ambiloubé et Maevatanan dans le nord, Miandrivazou dans l'ouest et Mananzar dans le sud-est, c'est autour de ces quatre villes que la Banque centrale de Madagascar veut acheter de l'or. Elle en possède aujourd'hui une tonne dans ses coffres et compte augmenter ce volume en suivant une tendance mondiale au niveau des banques centrales. L'objectif pour la grande île, renforcer et diversifier ses réserves de change au bénéfice de la stabilité de l'ariary. La monnaie nationale malgache est soumise à de fortes fluctuations. Avec ses points de collecte, l'institution souhaite aussi favoriser la traçabilité du précieux métal, le contrôle de sa qualité et améliorer les conditions de travail des orpailleurs en éliminant l'utilisation de mercure dans les exploitations artisanales. En bref, encadrer cette filière employant 600 000 personnes selon la Banque centrale, principalement de façon informelle, et tenter de faire reculer la contrebande. L'an dernier, seulement 13 kilos d'or ont été vendus à des acheteurs étrangers via le guichet unique d'exportation, la plateforme de commerce légale, tandis qu'en 2024, le ministère des Mines estimait qu'une tonne d'or sortait clandestinement du pays chaque mois, un trafic extrêmement juteux échappant à toute taxation à Madagascar. Guillaume Fabrion, Tananarive, RFI.
2: Et puis c'est ce qu'on appelle un triste hasard du calendrier. On a appris hier la mort de Jean-François Leroy, fondateur et directeur historique du festival Visa pour l'image. Et sa mort intervient en pleine édition 2026. Ça a commencé ce week-end, toujours à Perpignan, dans le sud de la France. Un festival qui met à l'honneur les photojournalistes du monde entier. Notamment cette année, Élise Blanchard. Elle a passé 7 ans en Afghanistan et elle présente Les fillettes vendues pour survivre aux sécheresses. Une série de photos qui témoigne une fois de plus de la détresse dans laquelle se trouvent les femmes et les jeunes filles afghanes dans un pays aux mains des talibans. Sarah Krakowicz.
13: Pour Élise Blanchard, il était impensable de quitter ce pays avant d'avoir raconté l'histoire de ses petites filles. Filles devenues monnaie d'échange pour la survie de leur famille. Face à la sécheresse qui ravage certaines régions d'Afghanistan, certaines familles endettées vendent leurs filles pour survivre. Élise Blanchard raconte.
14: On parle beaucoup de l'horreur que c'est d'être une fille ou une femme en Afghanistan aujourd'hui. Mais en fait, moi j'avais été choquée de voir qu'il y avait, à cause d'une sécheresse, une fillette à 11 ans, elle part chez son mari, voire plus jeune, ou 12 ans. Et qu'elle ait donc aucun espoir, même si les écoles rouvraient, les lycées ou les collèges, d'y aller du tout.
13: Une pratique de plus en plus courante et qui ajoute encore à l'isolement des jeunes filles afghanes.
14: C'est des régions où les gens dépendent de leurs champs pour vivre, donc de leur bétail, de leur récolte de blé. Quand on a 5 années de sécheresse consécutive et des sécheresses avant, quand les récoltes échouent, ils sont endettés. Quand leur bétail, ils ne peuvent plus le nourrir, ils s'endettent. Et donc quand ils se retrouvent à ne plus pouvoir nourrir leurs enfants ou à ne plus pouvoir survivre, une des solutions, c'est ces mariages de mineurs. Parce qu'en Afghanistan, quand il y a les mariages, il y a un prix de l'épouse qui est payé à la famille. Et donc il y a vraiment de ce raisonnement. Donc je vais marier ou vendre une de mes filles. Ce n'est pas des cas isolés en fait.
13: La photographe qui a quitté l'Afghanistan vit désormais au Kenya. Elle veut continuer de raconter comment le dérèglement climatique s'ajoute aux crises humanitaires et touche particulièrement les femmes et les enfants.
2: Un sujet de Sarah Krakowicz.
1: Gaëtan Plenet, 8h13 à Paris en ce mardi 1er septembre, premier jour du reste de l'année scolaire pour de nombreux écoliers et écolières du monde entier. On parle justement de l'école dans 5 minutes et plus précisément de la place de l'IA dans l'éducation. On en parle avec Anne Bouvereau, co-présidente du Conseil français de l'IA et du numérique. Et avant ça, un petit peu de football avec vous, Baptiste Leduc. Depuis hier, le monde du foot salue Lionel Messi qui a annoncé qu'il ne porterait plus le maillot de l'Argentine.
15: C'est une page qui se tourne pour le football argentin, pour le football tout court. Lionel Messi a 39 ans et après 155 buts en 207 sélections, il a officialisé hier sa retraite internationale. Il a remporté avec l'Albiceleste la Coupe du Monde en 2022. Il l'a encore conduit jusqu'en finale le mois dernier. La défaite contre l'Espagne restera donc son ultime ultime match en équipe nationale. On ignore encore si un hommage est prévu lors des prochains matchs amicaux de l'Argentine en septembre.
1: En foot, Arsenal enchaîne avec une deuxième victoire en Première Ligue.
15: C'était le premier choc de la saison en Angleterre. Les Gunners l'ont remporté. Victoire des champions en titre 1-0 face à Aston Villa. But de Bukayo Saka après un match plutôt fermé. Ce deuxième succès a néanmoins plu à l'entraîneur d'Arsenal, Mikel Arteta, qui n'avait pas oublié la défaite face à Aston Villa la saison passée avec un but encaissé dans les derniers instants.
16: Je l'avais encore en travers de la gorge et j'en ai parlé aux joueurs. C'était un moment vraiment difficile et nous l'avons utilisé comme levier de motivation afin de mesurer l'ampleur du défi qui nous attendait, surtout face à une équipe qui a connu tant de succès l'an dernier et qui a subi une lourde défaite il y a quelques jours. On s'attendait donc à une réaction et jouer dans ce stade est vraiment difficile lors des grands matchs. Il se montre à la hauteur. Aujourd'hui, quand nous avons dû souffrir, nous avons souffert et quand nous devions être vraiment dominateurs, nous l'avons été. Donc je suis vraiment ravi.
15: Avec cette victoire, Arsenal rejoint Manchester City, Chelsea et le promu de Hull City en tête de la Première Ligue. Pour Aston Villa, en revanche, c'est un début de saison compliqué, 2 défaites en 2 matchs.
1: Et puis en tennis, grosse désillusion pour Arthur Fils, éliminé dès le premier tour de l'US Open.
15: Le Français abordait pourtant le tournoi new-yorkais, dernier grand chelem de l'année avec des grandes ambitions après sa victoire au Masters 1000 de Cincinnati une semaine plus tôt. Il s'est incliné hier face au grec Stefanos Tsitsipas en 4 manches après avoir remporté la première et breaké dans la seconde avant de s'écrouler. Un retournement de situation difficile à comprendre pour Arthur Fils.
17: Je n'ai pas vu venir non plus. J'avais l'impression d'être plutôt bien sur mes jeux de service dans le deuxième. Puis après, à 5-3, c'est un peu comme si tout qui s'était éteint. Et je suis passé un peu à côté de mon jeu, enfin même complètement à côté de mon jeu. Double faux, des fautes directes. C'est des choses qui arrivent, mais c'est pas facile. Je pense qu'il a très bien joué aujourd'hui, il a très bien servi, il a utilisé correctement son coup droit. Puis il a réussi à ouvrir le court, à trouver pas mal d'angles. Je pense qu'il a tout simplement été meilleur que moi aujourd'hui.
15: En revanche, retour réussi pour Carlos Alcaraz après 4 mois d'absence sur blessure. Victoire en 3-7 au premier tour face au russe Roman Safiulin.
1: Baptiste Leduc. Et bonjour Nathanaël Vitran.
18: Bonjour Andréane.
1: Dans Aujourd'hui l'économie ce matin, on revient sur l'entrée en bourse compliquée ces dernières heures du géant chinois de l'ultra fast fashion. Chine est désormais listée à la bourse de Hong Kong, Nathanaël. Une ouverture de capital alors que le modèle qui a fait l'énorme succès de cette plateforme de vente en ligne est de plus en plus contesté.
18: Oui, 1 milliard 460 millions de dollars levés pour une capitalisation boursière autour de 22 milliards de dollars. Ça peut paraître assez impressionnant, mais on est très loin des 2800 milliards d'Amazon par exemple, ou même des 290 milliards d'Alibaba, son concurrent chinois. Mais c'est surtout près de 4 fois moins que la valeur estimée de l'entreprise en 2022, quand la pandémie avait propulsé les sociétés de e-commerce comme Shein au sommet de la fast fashion. À l'époque, en Europe et aux États-Unis, on s'arrachait ces vêtements tendance fabriqués à la chaîne en Chine et vendus à des prix dérisoires. C'est d'ailleurs d'abord sur les places boursières américaine que Chine a cherché à être cotée. Face aux critiques sur les conditions de travail dans ses usines, les soupçons de travail forcé, face au lobbying des compagnies occidentales qui ont dénoncé la concurrence déloyale de ces produits made in China déferlant sur leur marché sans respecter aucune norme sociale ou environnementale, Chine a d'abord tenté de se distancier de Pékin en installant notamment son quartier général à Singapour. Mais cela n'a pas suffi à faire échouer ses tentatives d'entrer en bourse, d'abord à New York, puis à Londres.
1: Et finalement, c'est donc Hong Kong qui a été choisi.
18: Oui, Chine assume désormais ses origines chinoises. C'est rabiboché avec le parti communiste au pouvoir à Pékin. C'est aussi le signe que le climat s'est largement dégradé pour Chine à l'étranger. Aux États-Unis, le retour de Donald Trump à la Maison-Blanche a signé la fin de l'exemption douanière sur les petits colis. Dans l'Union européenne et au Royaume-Uni, le régulateur aussi a fini par prendre des mesures pour refermer cette brèche dans laquelle s'était engouffré Chine pour s'accaparer des parts de marché. Depuis le 1er juillet, par exemple, l'UE impose une taxe de 3 euros par article sur chaque petit colis. Cela a fait chuter les importations chinoises de 30 à 40% d'après les douanes françaises. Si Chine est moins affectée que ses concurrents Temu ou AliExpress, ses ventes ont tout de même reculé brutalement de 15%. L'entreprise fait aussi l'objet d'investigations de l'autorité de la concurrence aux États-Unis. La Commission européenne, elle, enquête sur des allégations de vente d'armes et de poupées pédopornographiques sur sa plateforme. Chine risque une amende représentant jusqu'à 6% de son chiffre d'affaires mondial.
1: Et donc, dans ce contexte, Nathanaël, à quoi va servir l'argent levé ?
18: Eh bien, d'abord, à récompenser les investisseurs de la première heure. À peine introduit en bourse, le titre de Chine a déjà perdu près de 10% ce matin. Ça veut dire que ceux qui avaient mis de l'argent dans Chine ont profité de cette introduction pour revendre leur part, pour récupérer leur mise. Les sommes levées devraient tout de même permettre à Chine d'investir, de se diversifier. Maintenant que la faille douanière qu'elle a su si bien exploiter en Europe et aux États-Unis est en train de se refermer, le groupe pourrait chercher à se tourner vers d'autres marchés moins protégés.
1: Aujourd'hui, l'économie sur RFI avec Nathanaël. Vitran, 8h20 à Paris. Elle est notre grande invitée internationale ce matin face à Arnaud Pontus, Anne Bouvreau, coprésidente du Conseil français de l'intelligence artificielle et du numérique et présidente du Conseil d'administration de l'École normale supérieure.
19: Bonjour Anne Bouvreau.
20: Bonjour, merci de m'inviter aujourd'hui.
19: Eh bien merci d'être avec nous ce matin, ce jour de rentrée scolaire en France et bien ailleurs aussi. C'est l'occasion de s'interroger sur la place de l'intelligence artificielle à l'école. Je rappelle que vous avez travaillé auprès ou dans plusieurs grandes entreprises technologiques. Vous avez même décroché un doctorat en IA avant que ce soit à la mode.
20: Absolument.
19: Question très générale avant d'entrer dans le détail, Anne Bouvreau. Est-ce que l'explosion de l'IA doit nous pousser à repenser complètement les façons d'enseigner et d'apprendre ?
20: Alors complètement, je ne sais pas, mais bien sûr, il faut que ça nous pousse à, d'ailleurs à continuer des réflexions sur comment on enseigne et on apprend. Et on n'a pas tellement le temps de se dire il faut qu'on y réfléchisse pendant des années, parce qu'en fait, l'IA est déjà là. L'IA est déjà utilisée pour faire les devoirs à la maison par la plupart des élèves. Et l'IA est déjà dans la salle de classe d'un certain nombre de manières. Donc oui, il faut s'en préoccuper tout de suite.
19: S'en préoccuper tout de suite et sans tarder.
20: Et sans tarder, absolument.
19: Oui. L'IA à l'école, c'est une révolution, une rupture totale, ou c'est un progrès comme un autre, après tout, d'après vous, Anne Bouvreau ?
20: Ah ben, il y a quand même des changements qui sont assez majeurs. Vous voyez, ces chatbots qu'on utilise tous, ils donnent des réponses à des questions qu'on pose. Et une grande partie des examens, vous voyez, de la manière dont on se demande si les élèves ont bien appris, c'est de leur poser des questions et de voir comment ils y répondent. Donc en fait, il faut repenser le processus de l'apprentissage pour savoir, est-ce que quand on donne une bonne réponse qu'on a recopiée d'un chatbot, est-ce que ça veut dire qu'on a appris ? Pas forcément, en fait.
19: Non, pas forcément.
20: Donc, voilà.
19: on a déjà vécu, avant d'en venir à des choses plus spécifiques, on a déjà vécu une évolution de la sorte dans le monde éducatif ou dans le monde de l'intelligence en général.
20: Il y a des tas d'évolutions. Bien sûr, on peut parler de la calculatrice qui a permis de repenser les mathématiques. Et on se demande quand est-ce que la calculatrice est autorisée ou pas, d'ailleurs, pour au bac ou autre. Et du coup, on continue à apprendre à faire vous voyez, les divisions, tout ça, sur du papier au début pour commencer à apprendre à
19: vraiment savoir comment... Et c'est la mathématicienne que vous êtes qui le dit.
20: Eh bien, absolument.
19: Ouais. Et la calculette peut être plus forte que nous. Elle est plus forte que nous.
20: Bien sûr, la calculette calcule beaucoup mieux que moi et que nous tous, je pense. Donc, oui.
19: 86% des élèves, c'est un chiffre comme un autre, hein, des élèves étudiants avouent aujourd'hui utiliser une IA pour faire leurs devoirs, par exemple. Bon, c'est quasi tout le monde. Hein. Les profs, ils comptent plus les très belles copies produites par ChatGPT qu'on leur remet. Où ça peut nous mener collectivement, ça, Anne Bouvreau ? Est-ce que le monde éducatif a bien pris la mesure de ce phénomène ?
20: Alors d'abord, je pense que les enseignants se sont vraiment adaptés extrêmement vite. Je pense qu'il faut les aider plus. Mais quand même, il y a déjà eu toute une réaction. Et face à ces copies merveilleuses, parce qu'effectivement, on voit toutes ces copies merveilleuses, moi, il y a un exercice que je recommande toujours, qui est d'en parler en classe. Et de faire en sorte que chacun, chacune arrive et qu'ils comparent leurs devoirs. Et qu'ils se demandent, est-ce qu'en fait, on n'a pas perdu, par exemple, en originalité, qui est un des risques de l'IA ? Est-ce qu'on a progressé en grammaire et en orthographe ? En général, oui, parce que les copies sont très très bien écrites. Oui. Mais qu'est-ce qui fait qu'on considère que c'est une bonne copie ou pas ? Est-ce qu'on cherche des idées créatrices ? Est-ce qu'on cherche un style spécifique ? Est-ce qu'on cherche juste à répondre à une question de la manière la plus normée possible ? Cette discussion-là, elle peut avoir lieu que dans une salle de classe. Et c'est un des rôles vraiment clés de l'école que de parler et de discuter de manière collective d'un sujet, y compris d'ailleurs de l'utilisation de l'intelligence artificielle.
19: Bien sûr. Bon, ça ouvre un champ de questions immense, évidemment. L'IA est entrée dans la sphère de l'école, ça c'est une réalité. Petite question au passage que me posait un de mes collègues ce matin. Et si on disait pas d'IA à l'école ? C'est possible de dire ça ?
20: Eh bien, déjà, donc, elle est là, hein, vous l'avez dit vous-même, les 86% d'élèves, les 14 autres, peut-être d'ailleurs qu'ils l'utilisent quand même, mais qu'ils ne le disent pas.
19: Qu'ils ne le disent pas, qu'ils ne l'avouent pas, c'est pas impossible.
20: En fait, donc, quand on amène un devoir à l'école qu'on a fait chez soi, même si l'IA est interdite à l'école, quelque part, elle est déjà là. Le rapport du Conseil de l'IA et du numérique s'appelle « Sortir de la clandestinité ». Parce qu'en fait, elle est là de manière clandestine.
19: Elle est là, Donc, il n'y a même pas à se poser la question, en fait. Il faut vraiment faire avec.
20: Il faut faire avec, et je pense que d'une part, les élèves ont envie qu'on fasse avec. 74% des élèves disent « je pense que ce sera des compétences dont j'aurai besoin dans ma vie professionnelle, donc j'ai envie d'apprendre ». Et puis, il faut apprendre avec l'IA, il faut apprendre sans IA, il faut garder des moments sans IA, mais il faut aussi comprendre quels sont ses risques. Donc il faut à l'école se dire c'est quoi les risques de biais, c'est quoi les risques de flagornerie. Vous savez, quand l'IA vous dit oui, bien sûr, tu as raison.
19: Avec l'IA, on a toujours raison.
20: Et dans la vraie vie, il faut apprendre à discuter avec des gens qui ont des opinions différentes. Ça, on peut l'apprendre à l'école.
19: Vous le disiez à l'instant, le Conseil de l'IA et du numérique que vous co-présidez préconise de faire cohabiter à l'école les temps avec IA et les temps sans IA. Vous avez une idée de comment ça pourrait s'articuler, à quoi ça ressemblerait ?
20: Alors d'abord, je pense qu'il faut c'est les enseignants qui doivent construire ça.
19: Qui vont réfléchir et construire,
20: Voilà. Mais une fois qu'on a dit ça, quand on a fait une cinquantaine d'auditions pour ce rapport, donc qui a été copiloté par Étienne Grasse et Guillemette Picard, ils ont fait une cinquantaine d'auditions. Ce que disent par exemple les neuroscientifiques, c'est que par exemple pour l'apprentissage des langues, l'IA est assez adaptée. Ça permet d'avoir des interactions avec un espèce de coach en langue infiniment patient, qui répète, qui explique la grammaire, qui donne la bonne prononciation. Donc ça, c'est typiquement un domaine dont on se dit que ça peut être positif. À l'inverse, on n'apprend pas à faire du vélo en regardant le Tour de France. Donc il y a besoin d'apprendre à faire des choses soi-même. Et donc, il faut des temps sans IA. Et ça, c'était très bien dit dans l'encyclique du pape au mois de mai dernier, disant que sur le rôle de l'école face à l'IA, c'est d'avoir des temps de silence, de lecture, de débat collectif. Oui. Ça, on ne peut l'apprendre qu'à l'école, entre humains.
19: La Norvège, qui a été pionnière dans le domaine, a décidé d'interdire l'IA générative, là, à cette rentrée, là, il y a quelques jours, aux élèves de moins de 13 ans, alors que c'était le cas. On dit que les résultats scolaires n'avaient pas vraiment été à la hauteur. Est-ce qu'il faut se poser la question de la limite d'âge ? Ça, c'est quelque chose d'important aussi, de la limite du moment auquel on introduit l'IA à l'école, véritablement ?
20: Oui, et je dirais même, il faut faire quelque chose d'un peu plus gradué. C'est qu'est-ce qu'on introduit à quel âge ? Parce qu'il ne s'agit pas de se dire, vous savez, comme on ne boit pas avant 18 ans, à 18 ans, on peut aller se saouler. En fait, l'idée, c'est plutôt d'essayer de se dire qu'est-ce qui peut être pertinent à 13 ans, avant, après. En Finlande, ils ont un programme d'éducation à la désinformation depuis des années, parce qu'ils sont très sujets à la désinformation, notamment d'origine russe. C'est un programme qui prédate l'intelligence artificielle. Ça commence à la maternelle et ils ont introduit récemment les notions de c'est quoi un deepfake généré par l'IA, etc., y compris à la maternelle. Donc la question, c'est plutôt quoi à quel âge.
19: Donc il va falloir former les élèves à l'IA, qu'ils sachent que c'est, et les enseignants. C'est peut-être par là qu'il va falloir commencer, Anne Bouvreau.
20: Ah mais complètement. Et je pense que c'est très important.
19: Et on y est ou
20: on
19: n'y est pas ? Vous qui êtes par ailleurs présidente du conseil d'administration de l'ENS, de NormalSup, donc qui forme une partie des élites françaises, on y est dans la formation des élites et de ceux qui enseignent à nos enfants ?
20: Eh bien, il y a encore beaucoup de choses à faire. Comme je le disais, je pense qu'ils se sont beaucoup formés eux-mêmes. Il y a un certain nombre de programmes de formation qui existent. Je pense qu'il faut vraiment massifier ça. En Estonie, par exemple, il y a un programme massif de formation à l'IA de tous les enseignants. Il faut vraiment renforcer ça en France pour apprendre à enseigner avec l'IA, sans IA et sur l'IA. Il faut que les enseignants soient à l'aise pour expliquer quels sont les risques et quels sont les bénéfices de l'IA en ayant eux-mêmes eu une formation pour cela.
19: Anne Bouvreau, il y a aussi plein d'autres questions. Quelles IA on utilise ? IA française, européenne, chinoise, américaine ? Ça aussi, ça fait partie du débat.
20: Bien sûr, il y a tous les sujets de la souveraineté. Mmh. Et puis, il y a aussi le sujet des IA et des outils spécifiquement adaptés à l'école. Il faut vraiment qu'on puisse avoir tout un système d'évaluation avant d'utiliser des systèmes d'IA à l'école ou dans le périscolaire. Il y a beaucoup d'edtech. Et puis, au fur et à mesure, pour voir si vraiment ça remplit les objectifs ou non.
19: Bon, d'un mot, on s'inquiète ou pas, alors ?
20: Alors oui, on s'inquiète, mais en même temps, il faut avancer. Donc il faut avancer les yeux ouverts en se disant qu'est-ce qui est bien et qu'est-ce qui n'est pas bien.
19: Donc réfléchissons. Merci Anne Bouvreau d'être venue.
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21: Et maintenant, je crois que nous allons pouvoir vous quitter, auditeurs amis, en vous souhaitant une excellente journée à tous.
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22: Sur Radio Grésivaudan, un poème enchanté, suivi d'un dicton avec le prénom du jour. Un éléphant, ça trompe énormément. On dit ça aux petits-enfants, hein. Vous avez remarqué, il ne dit rien pour sa défense. Il y en a qui le voient rose. Tu penses, ben pourquoi pas en souris verte tant qu'on y est. Éléphant, vous ne trouvez pas que ça sonne aussi bien qu'olifant? Éléphant, ça sonne comme une aile dans le vent. Si ce n'était son content de quinto, il aurait aimé, comme les oiseaux, se poser sur la branche d'un arbre au moins de 100 ans et pousser un barrissement comme les oiseaux, ben, chantent leur triolet. Un éléphant, ça trompe énormément. Mais laissez vivre les petits fanfans qui feront des palais, des gris-gris, des bracelets, pour faire de vrais sourires aux vieilles gens. 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

0: 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Un petit mot à Saint-Pierre, sur une vie exemplaire. Oui.
1: Écoute-moi ça, écoute-moi ça, écoute-moi ça, écoute! Oula.

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0: 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Attention aux faux sites artisanaux, c'est votre message aujourd'hui Michel.
2: En effet Céline, se faire un petit cadeau pas cher, c'est tentant. Mais les malfrats surfent sur vos envies ô combien naturelles. Ainsi, votre attention est attirée par une publicité sur Facebook. Un site annonce tristement la fermeture d'un site vers lequel vous êtes renvoyé pour acheter avant qu'il ne soit trop tard.
0: Et que découvre-t-on ?
2: La recette est immuable. Pour vous attendrir et vous pousser à l'achat, il combine deux tactiques. Une histoire émouvante et des offres imbattables de courte durée. Tenez, le site elisejuliettecréation.com, repéré par Que Choisir, est un bon exemple. Vous lisez « Élise et Juliette est une marque de bijoux mère-fille, née de l'amour et du savoir-faire artisan. Nous avons mis tout notre cœur dans chaque bague, chaque collier, chaque bracelet, tout en construisant une belle communauté autour de nous. En guise de remerciement, profitez de notre vente clôture d'activité avec des réductions jusqu'à 80%. » Voilà vraiment de quoi justifier des rabais impressionnants et une courte durée de validité de ces offres. Et pour renforcer sa crédibilité, ce discours de mise en confiance s'agrémente de photos de présentation d'une mère et de sa fille posant dans leur atelier de fabrication. Ces images aux tonalités feutrées et aux sourires rassurants suffisamment crédibles pour que l'on s'y arrête. Touchant, n'est-ce pas? Et puis, voyez cette jolie bague à 32 euros au lieu de 120.
0: Trop beau pour être vrai. Il doit avoir rien au loup.
2: Probablement. Mais comment le vérifier? Eh bien, tout simplement en utilisant un moteur de recherche d'images. Et tout le pseudo-univers unique et artisanal s'écroule. Les mêmes bijoux pullulent partout sur les grandes plateformes comme Amazon, Temu ou d'autres sites de la même veine, tels que Claire de Paris, Atelier Margot.
0: Donc, vos conseils en résumé, Michel ?
2: Alors, si vous êtes séduit par des bijoux bénéficiant d'offres de 70 ou 80%, restez vigilant. De tels rabais sont trop beaux pour être vrai. Vérifiez les mentions légales. S'ils n'existent pas, fuyez. De même, si l'adresse de la boutique censée être locale, artisanale, est située dans un autre pays, il s'agit certainement de contenu trompeur. Et puis enfin, un petit truc. Enregistrez quelques photos des produits vendus et testez-les via un moteur de recherche d'images. Et il vous indiquera si les mêmes photos sont présentées sur d'autres sites internet. Voilà, c'est QFD.
0: Merci Michel, à la semaine prochaine.
2: Au revoir et à bientôt.
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je disais un mot que tu comprendrais? Et si nous étions d'accord pour dire que le plaisir est un jeu et une guerre entre la vie et la mort, où la vie gagne à tous les coups et la mort laisse comme une étrange tension entre les dents, quelques cicatrices et des marques voluptueuses sur les corps, et cette touche irrésistible d'effroi dont nous pourrions tous les deux

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0: Crâne.
1: Scalpé.
0: Visage.
1: Tatoué.
0: Cou rallongé.
1: Pied raccourci.
2: Rituel.
0: Pied.
1: Brûlé.
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0: Brasier. 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
1: Zizi.
0: Rallongé.
1: Raccourci.
2: Rituel.

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2: Merci de rester à l'écoute de RFI, les midis à Paris, 10h en temps universel. Et le journal, c'est avec vous, Karine Bellicha, bonjour.
3: Bonjour Caroline, bonjour à tous. À la une, le Népal n'en finit plus de compter ses morts après la coulée de boue dévastatrice dans l'Himalaya. Il y a plus de 1000 décès décomptés désormais. Restent les milliers de disparus et l'aide aux sinistrés qui ont souvent tout perdu, tentent de s'organiser. Sans grand résultat, Washington met la pression sur Téhéran militairement et économiquement et menace ses partenaires de sanctions. En Irak, il est bien difficile d'imaginer de ne plus commercer avec son voisin. Reportage à Bagdad dans ce journal. Reportage également au Porges, la commune du sud-ouest français ravagée par les feux cet été. La rentrée scolaire aujourd'hui va permettre aux enfants d'évoquer les souvenirs d'évacuation en catastrophe et les traumatismes qui vont avec. Un mur des disparus à Katmandou, dans la capitale népalaise, des familles placardent la photo de leurs proches. Les portraits de Népalais et d'étrangers débordent à l'entrée de l'hôpital. Dernier espoir de les retrouver une semaine après la crue dévastatrice dans l'Himalaya. Alors que la barre des 1000 morts recensés est désormais franchie, incluant les victimes de l'autre côté de la frontière au Tibet, près de 4500 personnes manquent toujours à l'appel. Les recherches se poursuivent pour trouver des éventuels survivants. Les opérations mobilisent les secours, mais aussi de nombreux habitants. Exemple avec ce témoignage d'un journaliste népalais contacté par Nicolas Feldman.
4: Le jour de la catastrophe, Deepak Koirala se trouve à Katmandou, la capitale. Ce n'est que le lendemain qu'il rejoint sa région et constate l'ampleur des dégâts.
5: Je me suis rendu dans la zone touchée. 29 de mes voisins étaient sur la route pour Gosai Kunda, un lieu de pèlerinage très populaire. Ils s'y étaient rendus pour prier. C'est là qu'ils ont été pris dans cette immense inondation. Depuis, on est sans nouvelles d'eux. Ils ont tous disparu.
4: Si le journaliste continue depuis d'écrire quelques articles, de raconter pour les télévisions locales et les radios la catastrophe, il vient aussi désormais en aide comme il le peut à sa région.
5: Ma mission est de rechercher les corps de mes voisins disparus. Je travaille avec la police et le gouvernement pour retrouver leurs dépouilles. Et je participe aussi aux opérations d'aide dans ma région. Nous envoyons du matériel, de la nourriture, des vêtements et des équipements. On collecte tout ce qu'on peut, car les dégâts sont considérables. Une vingtaine de ponts ont été détruits et près de 40 km de route ont disparu.
4: Des destructions qui compliquent un peu plus l'arrivée de l'aide et des secours, avec des routes et des ponts emportés. Certaines zones restent difficiles, voire impossibles à atteindre.
3: Téhéran dit qu'il respectera ses engagements si Washington en fait de même, alors que Donald Trump menace de nouveau l'Iran de frapper fort. Posture habituelle des deux côtés après les frappes américaines hier et les répliques iraniennes dans la région. Inédite depuis un mois. Un nouveau regain de tension qui inquiète une nouvelle fois les marchés. Les cours du pétrole sont repartis à la hausse. En renforçant déjà les sanctions contre l'Iran, le 25 août dernier, les États-Unis ont mis en garde tous les partenaires commerciaux de Téhéran qui poursuivraient leurs échanges sans adopter de mesures concrètes pour le moment. Mais de toute façon, pour l'Irak, cesser tout commerce avec l'Iran voisin serait quasiment impossible. Reportage à Bagdad de Marie-Charlotte Roupi.
6: Dans le quartier de Jamila, Bagdad, se trouve le marché de gros des produits alimentaires.
7: Là, ce sont majoritairement des produits laitiers, irakiens, iraniens, saoudiens et turc.
6: Nasser Nasser Abdul Rida est négociant. Il craint les retombées de nouvelles sanctions américaines contre l'Iran. Les sanctions précédentes et la fermeture répétée du détroit d'Ormuz ont déjà fait monter les prix des produits importés. L'Iran restait encore le fournisseur le moins cher.
7: Le marché irakien dépend à hauteur de 60 à 70% des produits iraniens dans tous les domaines. Alors si les importations de marchandises sont interrompues, nous serons affectés, oui. Les prix sur le marché deviendront anormalement élevés.
6: En mars 2026, la Chambre de commerce iranienne estimait que l'Irak représentait 50% des exportations de son industrie alimentaire. Alors à Bagdad, les conséquences des sanctions se font forcément ressentir. Ahmed Kadem, comptable dans une entreprise voisine.
0: Nous échangeons avec eux au sujet des marchandises et ils se plaignent de l'augmentation des prix des matières plastiques, du verre et du sucre. Les prix des marchandises en Iran ne correspondent plus à ceux du marché irakien.
6: Selon lui, certaines entreprises ont déjà cessé leur importation d'Iran. Mais Abu Mohammad, comptable lui aussi, rejette les menaces américaines contre les pays commerçants avec Téhéran.
8: La coopération entre nous et l'Iran continuera. Transférer de l'argent n'est pas difficile pour nous.
6: Dans ce contexte, tous restent discrets sur la manière dont ils payent leurs fournisseurs iraniens. Marie-Charlotte Roupi, Bagdad, RFI.
2: L'administration Trump tente donc, en plus des frappes, d'asphyxier l'Iran économiquement, mais Téhéran n'est pas isolé pour autant. Le président Massoud Pezeshkian est à Bishkek, au sommet de l'organisation de Shanghai, autour de la Chine et de la Russie, un bloc régional asiatique et eurasiatique qui veut faire contrepoids à l'influence occidentale. Vladimir Poutine va s'entretenir aujourd'hui avec le président iranien. En marge de ce sommet, la Chine, grand importateur de pétrole iranien, a déjà prévenu qu'elle défendrait fermement ses intérêts. Quant au Japon, il envisage de consacrer près de 9 000 milliards de yens l'an prochain à son budget de la défense, près de 50 milliards d'euros, un record pour l'archipel. Tokyo souhaite en particulier doper la place de l'intelligence artificielle dans l'armée dans un contexte, Claire Fage, d'aggravation des tensions avec ses voisins.
9: Le Japon répond aux menaces croissantes de la Chine et de la Russie sur ses îles par un niveau de dépenses militaires inédit. Il s'agit d'acquérir des missiles hypersoniques et de généraliser l'usage des drones et de l'IA dans une armée nippone en peine d'effectif, explique Céline Pajon, chercheuse à l'IFRI.
10: L'intelligence artificielle comme appui à la prise de décision militaire et puis l'utilisation massive des drones. Ce sont deux capacités sur lesquelles le Japon veut monter en puissance très rapidement. C'est d'autant plus important que dans le contexte japonais, on est face à un problème très fort de recrutement militaire. La démographie est très peu dynamique, donc c'est très difficile pour les Japonais de pouvoir monter en puissance en matière de capacité militaire sans pouvoir aligner en fait le personnel pour utiliser ces capacités. Donc l'utilisation de l'IA, l'utilisation des drones, ça devient vital pour le Japon pour vraiment monter en puissance.
9: La difficulté sera de financer ce budget de défense record, étant donné la situation financière du Japon, confronté à une forte inflation, à un yen faible et à un endettement qui frise les 230% du PIB.
2: Les États-Unis ont irrité leurs partenaires européens en conviant le ministre russe au G20 Finance, tandis qu'une nouvelle fois l'attaque la nuit dernière a été massive en Ukraine. À coups de missiles balistiques et de drones de combat, Moscou a frappé la capitale Kiev et sa région, faisant au moins 12 morts, la plupart tués dans un dépôt des chemins de fer. La Russie assure ne viser que des cibles militaires, ce que démentent les autorités ukrainiennes. Loin des bombardements, séjour de rentrée scolaire en France, plus de 11 millions d'enfants retournent en classe aujourd'hui. Une rentrée particulière pour les sinistrés des incendies qui ont ravagé le sud-ouest du pays cet été. Plus de 400 km² réduits en fumée dans la commune du Porge, village le plus touché de 3500 habitants où plus de 180 maisons ont été détruites. Cette rentrée annonce un semblant de retour à la normale. Reportage sur place de Juliette Pietraszewski.
11: En fait, j'ai peur que le feu y revienne parce que des fois il y a des reprises et on a dû un peu partir parce qu'on avait peur que ça rebrûle.
12: Avec ses mots d'enfant, Maïwenn, 10 ans, raconte son évacuation du Porge. À ses côtés, sa mère Audrey.
13: On s'est auto-sauvés et c'est parce qu'on a vu les braises tomber dans le jardin parce qu'il était là, mais c'était apocalyptique.
12: Depuis leur retour à leur domicile, Audrey tente de répondre aux questions de ses enfants, une tâche compliquée à l'image des événements vécus par la famille.
13: Pourquoi c'est arrivé ? Donc on essaie de répondre avec les mots adaptés à leur âge, mais ils ont vu ce qui s'est passé, ils ont bien vu que c'était sérieux. Et le chemin de l'école pour Maïwenn n'est plus pareil, il n'y a plus la forêt, il n'y a plus les maisons qui étaient en bon état, là maintenant c'est des ruines. Et c'est essentiel d'en parler.
12: Et pour Audrey, comme sa fille Maïwenn, le retour à l'école est très bien vécu, notamment parce qu'elle va faciliter le dialogue.
11: Oui, parce que je vais voir toutes mes copines, parce qu'il y en a une, elle a perdu sa maison, et une, elle a perdu son cabanon.
13: Ils sont super contents de se retrouver, parce qu'ils ne se sont pas vus pendant l'été comme d'habitude, parce qu'on a tous été évacués à droite, à gauche. C'est la normalité qui revient, c'est on calme le jeu, on n'est plus en alerte, etc. Ça s'est passé, ça fera partie de l'histoire du demain, mais on est tous là pour s'écouter et avancer pas à pas.
12: Une collecte de fournitures scolaires a été organisée pour les enfants des sinistrés. Des groupes de parole et une cellule psychologique ont aussi été mis en place. Juliette Pietraszewski, Le Port, RFI.
2: Voilà, c'est la fin de ce journal. Merci de l'avoir suivi. Tout de suite, 8 milliards de voisins avec Emmanuel Bastide. Et ne manquez pas ensuite RFI Midi, présenté par Anne Cantner.
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0: Superbe chanson signée Michel Legrand, admirablement interprétée par Stacey Kent.
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1: L'entretien qui suit a été réalisé le 20 janvier 2007.
2: Prêtez l'oreille, auditeur, auditrice, car voici la chronique des mots en liberté. Loin de toute obligation de définition, laissez vagabonder votre esprit, laissez agir votre intuition par rapport aux mots que nous vous proposons. Et ces mots, eh bien, sont proposés à Serge. Des mots en liberté, des mots de hasard. Serge, es-tu prêt ?
3: Absolument.
2: Eh bien, nous commençons. Les Indiens.

0: Non, je dirais des révoltés, c'est tout ce que je peux. Je ne vois pas trop autre chose.
1: La sottise.
0: Ah, ça, c'est une des pires choses qui puisse arriver, quoi. Parce que moi, je considère que. Enfin, moi, j'aime bien être en face de gens qui sont plus ou moins intelligents, quoi. Je veux dire intelligents, pas intelligents. Enfin, je veux dire intelligents qui raisonnent intelligemment, quoi. Pas intelligent, celui qui a beaucoup de connaissances, c'est pas ça qui m'intéresse. C'est comment il réagit, quoi. Donc, la sottise, moi, je trouve ça bête.
1: Les cubénis.
0: Non mais ça y en a, hein. Ça c'est incroyable. Mais ah, moi je suis pas de ça, hein. Je suis pas de ce bord-là. Hein. Mais d'ailleurs j'ai des fois du mal avec ces gens-là, parce que j'ai du mal à me contrôler avec eux. Enfin, pour leur dire des choses ou ouais, je crois qu'on se comprendra jamais avec ces gens-là.
1: Bakounine.
0: Ça ne m'évoque rien du tout. Rien du tout.
1: Le partage.
0: Oui, moi je trouve ça très intéressant. Pour moi c'est important. Enfin, c'est important qu'on partage tout. Je veux dire que ce soit des idées, des choses, des. Non, non, moi je trouve ça très intéressant le partage.
1: Les 4-4.

0: pour moi, c'est vrai que c'est synonyme de ben un moyen de se comment ça s'appelle de se de prouver quelque chose pour quelqu'un qui peut pas le prouver autrement quoi, je dis c'est tout ce que oui, c'est tout ce à quoi ça me fait penser.
1: La constipation.
0: Du

0: Je vais faire une mise à marque sur les nuits. Je vois ce que je vous ai dit. La tour Eiffel.
1: Bon, enfin, peut-être un symbole de la France, mais... C'est tout ce que vous... C'est tout ce à quoi ça me pense. Et puis encore, moi, je trouve que c'est pas terrible comme symbole, mais enfin, bon... Admettons.
0: Ségolène Royal.
1: Elle prête à sourire. Bah bon, c'est pas grave. C'est pas ma tasse de thé.
0: Merci, Serge.

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2: Chronique cinéma. Avec un film réalisé en 2002, Amen. Pendant la Seconde Guerre mondiale au XXe siècle, Kurt Gerstein, un officier SS allemand, épaulé par un jeune jésuite, Ricardo Fontana, tente d'informer le pape Pie XII et les alliés du génocide des Juifs organisé par les nazis dans les camps de concentration. Ce film de Constantin Costa-Gavras dénonce la connaissance par le Vatican de l'extermination des Juifs en 1944. Dans les rôles principaux ont participé Ulrich Tout-Court, Mathieu Kassovitz, Ulrich Mühe, Michel Duchossois et Marcel Jures, entre autres. Dans l'extrait qui suit, le mot « unité » correspond à un être humain.
3: Le Führer et Himmler ont assisté à un essai comme nous. Nous avons ordre d'accélérer le processus.
4: L'Institut d'hygiène m'envoie au front de l'Est pour purifier l'eau de nos troupes. Je ne peux pas participer à cela.
3: Mais il n'y a pas de contradiction, toutes nos installations se trouvent à l'Est.
5: Le colonel Heuss et vous aviez accepté ces plans.
6: Je parle de rendement, pas de plan.
7: Nous vous avions prévenu qu'il y avait un risque de distorsion thermique qui, à long terme, pouvait causer...
6: La mise en service a eu lieu le 22 mars.
3: Vous êtes en Gerstein de l'Institut d'hygiène.
6: Le 25 mars.
3: Non, merci.
6: Après le traitement d'un convoi de 3000 unités, éclatement des moufles pour cause de surchauffe.
8: Vous n'aviez pas tant voulu tirer sur les coups.
9: Nous vous fournissons la main-d'œuvre gratuite.
10: Et si on adoptait le modèle de campagne?
6: Non, parce qu'il faut sans cesse colmater que le bitume est rationné.
3: Lieutenant Gerstein, expert en destruction de vermine. En tout genre.
6: Vos compétences sont les bienvenues.
4: Je n'ai aucune compétence pour ce type d'opération.
3: Les supérieurs du lieutenant Gerstein à l'Institut d'hygiène disent qu'il excelle particulièrement dans les tâches pour lesquelles il n'a aucune compétence.
4: Je n'en suis pas si sûr.
6: Voici la nouvelle génération d'installations. D'une capacité de 10 000 unités par jour.
4: 10 000? Mais c'est impossible.
9: Il le faudra. Nous devons réduire 11 à 12 millions d'unités en Europe. Le Führer veut en finir avant 1948.
3: Nous consacrerons l'année 1949 au reste du monde et 1950 sera une année sabbatique.
6: Le problème est que, au cours de l'opération, les cristaux ne s'évaporent pas totalement. L'évaporation reprend à mesure que le lieu est déblayé, ralentissant le travail des nettoyeurs.
4: Les cristaux ne s'évaporent qu'au contact de l'air libre.
6: Vous voulez dire qu'en tombant sur le sol, les corps étouffent les cristaux?
4: C'est bien ça.
9: Dans certains cas, les cristaux, même à l'air libre, mettent de 40 à 50 minutes à s'évaporer, au lieu de 5 à 10, ce qui limite la production et empêche d'établir des prévisions fiables.
4: Deux facteurs peuvent être en cause. Mauvaise qualité du produit ou température trop basse.
6: Le nombre fera monter la température.
3: La fameuse chaleur humaine.
6: Et des conduites grillagées pour protéger les cristaux.
3: Votre mission est de nous procurer des cristaux de qualité. Et en grande quantité.
4: Mes responsabilités à l'Institut d'hygiène.
3: Nous partagerons avec l'Institut.
4: Vous remplirez votre devoir de SS et de chrétien. Vous ramènerez à 5 minutes l'agonie des unités traitées. Et vous augmenterez les cadences.
9: Lieutenant?
3: Professeur serait préférable.
9: Professeur, après combien de temps les nettoyeurs pourront intervenir? Sans masque à gaz, les filtres sont hors de prix.
4: 2 heures.
9: 2 heures?
4: Sans ventilation, 2 heures est le minimum.
9: Quel genre de ventilation?
4: Quel est le cubage?
6: 1250 mètres cubes environ.
4: Un pulseur d'air moyen vous ferait gagner 1 heure.
9: Nous en mettrons 2.
11: Oui, mais...
3: Retournez à l'assainissement, Gerstein. Et n'oubliez pas votre mission chrétienne d'utilité publique.
5: Le nonce ne reçoit personne.
8: Juste 5 minutes, vous dis-je, c'est très important.
5: Je vous répète que son éminence ne recevra personne, commandant.
8: Je suis lieutenant. Allez m'annoncer.
4: Excellence, il faut que je vous parle.
12: Il faut que je vous parle, Excellence.
13: Que se passe-t-il? Que voulez-vous?
12: Je suis le lieutenant Kurt Gerstein, Excellence. J'ai des informations pour le Vatican dont l'urgence et la gravité excuseront sans doute mon intrusion.
13: Monsieur, je suis choqué par votre manière d'entrer ici.
14: J'appelle la police, Excellence.
12: Non, non, si mes supérieurs apprennent ma visite...
13: C'est une intrusion, monsieur.
12: Excellence, j'ai un message pour le Vatican. J'arrive de Pologne. Des camps d'Auschwitz et Belzec où chaque jour des milliers de juifs sont assassinés.
13: Assez! Sortez d'ici. Venez, Kant. Nous ne pouvons plus écouter cela.
12: J'ai tout vu de mes propres yeux, Excellence. Des convois venus de toute l'Europe arrivent tous les jours dans des...

0: 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Jusqu'au bout, elles restent enlacées. Des mères nues serrent leurs nourrissons sur leur poitrine. On m'a dit que, après la mort, on n'arrive pas à les séparer. Même avec des crochets.
1: Je n'ai pas qualité pour entrer en contact avec l'armée allemande. Reconduisez-le. Veuillez sortir. C'est une provocation de la Gestapo. Un SS qui défend le juif, il nous prend pour des idiots.

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1: Ah, la bêtise, c'est terrible. C'est la mauvaise fée du monde. C'est la sorcière du monde.
2: Jacques Brel.
1: C'est la bêtise. Il n'y a pas de gens méchants. Il y a des gens bêtes. Mais c'est pas de leur faute. Il y a des gens qui ont peur. Ça, c'est de leur faute. Des gens qui ont peur et qui n'assument pas leur peur. Je crois que tout commence un peu comme ça. Enfin, ça, c'est un philosophe de déterminer tout ça. C'est pas à moi. Mais j'aime pas les gens bêtes. Parce que la bêtise, c'est de la paresse. On me fera jamais croire que... La bêtise, c'est un type qui vit et il se dit « ça me suffit ». Ça me suffit, je vis, je vais bien, ça me suffit. Et il se botte pas le cul tous les matins en disant « c'est pas assez, tu ne sais pas cette chose, tu ne vois pas cette chose, tu ne fais pas cette chose ». C'est de la paresse, je crois, la bêtise. Une espèce de graisse autour du cœur qui arrive, une graisse autour du cerveau. Je crois que c'est ça.

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1: Vin et musique sont faits d'harmonie et de heurts qui émeuvent notre cœur et touchent notre intelligence. Mais à quel vin correspond cette musique? À vous d'y répondre. Wolfgang Amadeus Mozart, Viva Bacchus.

Et c'est avec Wolfgang Amadeus Mozart que se termine cette émission anachronique préparée par Henri Dieudonné Parjou et Charles Hemel. Auparavant, vous avez pu écouter les chansons et musiques d'Andromachers, Stacey Kent, Gaspard Lanuit, Pink Floyd, M, les comédiennes harmonistes, Dick Annegarn, Monsieur Roux, Jacques Brel et donc à l'instant Wolfgang Amadeus Mozart. Vous avez croisé les textes de Georges Clemenceau et Jacques Brel. Nous avons accueilli Serge pour ses mots en liberté et nous vous avons proposé un extrait de l'excellent film de Constantin Costa-Gavras, Amen.

0: Et avant de céder la place à d'autres programmes radiophoniques, je vous propose, pour conclure, une interrogation.
1: Eh bien, je ne voudrais pas vous quitter sans vous poser la question suivante. Que peut la moindre résistance morale face au croisement du désir, de la technique et de l'argent ?

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Ouais, voilà, je suis venu parce que je voulais parler dans le poste. Alors, comme je voulais parler dans le poste, je parle dans le poste. Voilà, je suis content de parler dans le poste. Voilà. Je voulais faire un bijou pour maman, je peux. Bon, je vais retourner voir Simplet, alors. Hein. Salut.

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0: Vous venez d'entendre Say Something, extrait de l'album I've Missed You All These Years de la chanteuse folk Sarah Cahoon, sorti le 28 août chez Sub Pop et distribué par Modulor.
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J'ai fait un rêve. C'était très très étrange. J'étais dans un bus, un grand bus. J'étais seule dans ce bus. Je ne sais pas qui conduisait ce bus. On se promenait dans des petites routes de montagne. C'est un petit peu comme si j'avais été dans une carte postale avec des montagnes rondes partout autour de moi. Puis à un moment, sur la droite, il y avait un pont, rond aussi lui, un pont en arche, un pont en fer.

Et puis, l'instant d'après, j'étais sur le pont, toujours dans mon bus. C'était très, très, très étroit. Le sol était en verre. Et là, c'était très, très, très inquiétant parce que même du coup, le sol du bus était devenu transparent. Tout était transparent. Donc en dessous, il y avait beaucoup, beaucoup, beaucoup de vide. Et en fait, c'était tellement inquiétant que je me suis réveillée.

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Il ajoute, je ne vois plus personne dont vous puissiez être héritier. Faut travailler, prendre un métier, c'est le conseil que je vous donne. Je lui dis, comment vous voudriez que je vole le pain d'un ouvrier ?

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La dernière fois que j'ai chanté dans cette salle, à la fin du concert, il y avait un type qui est venu jouer du saxophone alto avec moi. Ce type-là s'appelait Eric Le Tourneux, c'était un vieux pote. Un bon joueur de sax en plus. Et chaque soir que je chante cette chanson-là, j'ai écrit depuis sa mort, puisqu'il est mort de overdose dans les chiottes d'un bistrot de la République le jour de Noël. Chaque fois que je chante cette chanson-là, je dédie tout le concert à lui. Et à tous les concerts qu'on a fait depuis le début sont dédiés à Eric Le Tourneux. Eric Le Tourneux, cette chanson-là s'appelle Saxophone, et c'est dur de la chanter.

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Au début des années 70, il y avait un film qui s'appelait Macadam Cowboy, avec une chanson sublime. Alors, j'aimerais vous la chanter ce soir.

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Ça va là-haut? Voici une chanson qui s'appelle Étudiant. Poil aux dents, oui.

Et merci au cœur de Bercy. Merci à vous tous. Bonne fin de soirée. Salut, merci.

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Premier. Selon Jacques Chirac, on ne doit plus dire les arts primitifs, mais les arts premiers. Ce concept audacieux et résolument moderne explique que Jacques Chirac soit président de la République, alors que moi je reste un pauvre plumitif, pour ne pas dire un piètre plumier.

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Y a bien du pain blanc, mais ça.

0: Bonsoir à toutes et à tous. Cédric Hénon sur Radio Grésivaudan pour la première de Révélez-vous. Révélez-vous, une émission qui se veut au contact de tout le monde, à réfléchir sur nos relations, qu'elles soient personnelles ou professionnelles. Et aujourd'hui, j'ai le plaisir de recevoir Bernard Anselem, qui se présentera dans quelques minutes, et à qui je remercie d'essuyer les pattes pour cette première. On se retrouvera chaque mois, chaque premier jeudi du mois, entre 18h et 19h, et pour ceux qui veulent nous réécouter, le samedi de 13h30 à 14h30. J'ai proposé pour cette première, en fait, on aura comme rituel chaque mois, d'interroger les trois pourquoi. Pourquoi le thème d'aujourd'hui ? Pourquoi maintenant je souhaite l'aborder ? Et de cette manière. Aujourd'hui, on va parler de prise de décision et de changement. Prise de décision, ai-je besoin de préciser pourquoi nous abordons ce thème aujourd'hui ? On a besoin de prendre des décisions chaque jour, que ce soit professionnel ou personnel, et on s'interroge, est-ce qu'elle est juste, est-ce qu'elle est bonne pour moi, pour ceux que j'accompagne, pour les proches. Le changement, c'est pareil. 3 ans, je ne vais pas reciter les grands événements, ou les petits pour chacun de nous, mais on peut le voir comme un risque, on peut le voir comme une opportunité, et Bernard viendra nous donner des éclairages sur comment fonctionne notre cerveau et comment on peut, à travers ce dont on est conscient ou pas, avancer sur ces deux thèmes-là. Eh bien voilà, c'est le moment. Bernard, merci d'être venu ce soir pour cette première. Et je vous invite tout simplement à vous présenter en quelques mots avant qu'on aborde les deux thèmes du jour.
1: Bonjour Cédric et merci pour cette invitation. Ravi de partager quelques notions et d'échanger avec vous et avec les auditeurs de Radio Grésivaudan. Alors pour me présenter, donc je suis médecin. Pendant longtemps, j'ai été médecin spécialiste en imagerie médicale, radiologue. Et dans les années 2000, j'ai vu exploser la révolution des neurosciences. En même temps, la révolution numérique, bien entendu, mais la révolution des neurosciences, l'imagerie du cerveau. On a vu pour la première fois le cerveau s'activer en temps réel pendant que les gens réfléchissent, parlent ou agissent. Okay. Et ça m'a intéressé, ça m'a passionné. Et j'ai passé un master de recherche en neuropsychologie. Et à cette occasion, je me suis aperçu qu'il y avait des tas de connaissances, notamment en psychologie, pour lesquelles les médecins, nous, on n'était pas tellement formés à l'époque. Je ne sais pas comment c'est maintenant, mais à l'époque, on n'était pas tellement formés. J'ai découvert tout un monde de psychologie, mais également, je l'ai relié à mes connaissances en physiologie, en sciences, en neurologie. Et j'ai découvert qu'il y avait de nombreuses applications pratiques dans notre vie de tous les jours. Okay. Donc, alors si j'ai choisi pour mon mémoire de master, j'ai choisi l'influence des émotions sur la prise de décision. Mm-hmm. Et ça n'est pas un hasard si j'ai choisi ce thème. Je me suis rendu compte que malgré toute l'intelligence du monde, malgré toutes les connaissances qu'on a accumulées pendant des millénaires, on ne nous apprend pas à nous relier à soi et à nous relier aux autres. Hein. Il n'y a pas de cours universitaire pour ça. Et donc, le fait de comprendre comment on fonctionne nous aide énormément. Et donc, moi, ce qui m'intéresse, c'est d'aider les gens à utiliser leur cerveau au maximum dans les conditions de stress, dans des conditions d'incertitude ou des conditions de découragement, enfin quand tout va mal, comment utiliser au mieux son cerveau et comment utiliser les meilleures stratégies pour progresser. Et ce qui m'intéresse également dans ce métier, que je trouve passionnant, c'est qu'on touche directement au plus profond de soi-même, on touche à la relation à soi, on touche à la relation à l'autre. Et donc, quel que soit le sujet, quelle que soit la personne que j'ai en face de moi, quelle que soit la question, c'est toujours intéressant, à la fois pour soi-même et pour se relier à l'autre. Voilà, okay. Voilà pourquoi j'ai voulu parler de ces questions-là.
0: Très bien, merci pour cette présentation. Et donc, ça veut dire que c'est à la fois le fonctionnement du cerveau, mais aussi être à l'écoute. Si on est à l'écoute de ses émotions, on est à l'écoute de son corps.
1: Absolument. Okay. C'est à la fois une compréhension cognitive, intellectuelle, et puis une compréhension viscérale. C'est ce qu'on ressent et comment on se comporte. C'est un pont entre les neurosciences Et puis la psychologie, c'est-à-dire comprendre nos comportements, pourquoi on se comporte comme ça, comment on peut se comporter mieux, comment on peut progresser, dans quel domaine on peut progresser, comment ce qu'on ressent, comment okay. on interagit avec les autres.
0: Et quelque part, donc, si on parle des émotions, si je me sens ému dans une situation et que je me dis, bon, là, il faudrait que je ne réagisse pas comme ça, je me mets, entre guillemets, mon corps à dos. C'est-à-dire que n'essaie pas de lire les messages envoyés et d'accueillir cette émotion qui est un indicateur, quel qu'il soit. Mmh. Et alors, comment je peux faire ? On est sur ces sujets-là, n'est-ce pas ?
1: Oui, alors c'est une très, très mauvaise idée de se dire ça, à plusieurs points de vue. D'une part, parce qu'on n'écoute pas son corps. Et d'autre part, parce que lorsqu'une émotion arrive à notre conscience, elle a déjà fait tout un travail dans notre cerveau et dans notre corps. Mmh. Et donc, il est trop tard pour la supprimer. Et donc, on va se mettre en échec. Mmh. Donc déjà, on va avoir des problèmes avec son estime de soi. Mmh. En plus, on va dépenser de l'énergie, on va essayer, on va pas y arriver, on va perdre du temps, de l'énergie. Et alors qu'on pourra avoir des stratégies beaucoup plus intéressantes. Et, okay. et c'est ça l'intérêt, de connaître un petit peu ces notions.
0: Très bien. Merci beaucoup. Alors, avant d'aborder les deux thèmes tour à tour, avec des petites pauses musicales qui, je l'espère, vous apprécierez. J'ai oublié de noter, de vous préciser une chose importante. Cette émission va être interactive, c'est-à-dire que l'intention que j'ai dans Révélez-vous, c'est de pouvoir être utile, contribuer à ce que chacun puisse se dire, tiens, dans cette émission d'une heure, il y a telle idée, tel exemple qui me parle. Qu'est-ce que j'en fais dans mon quotidien et comment je m'approprie telle ou telle notion ? Et donc, je vais vous inviter à me solliciter par mail avec des questions ou des commentaires. Et le mois prochain, je serai avec vous, chers auditeurs, pour répondre à ces questions. Et n'hésitez pas, d'ailleurs, si vous le souhaitez, me mentionner dans votre mail que vous souhaiterez intervenir le mois prochain. Et on retrouvera Bernard sur deux émissions, un mois sur deux, sur d'autres thèmes. Nous sommes accompagnés aujourd'hui à la technique par Hervé, que je remercie d'être là. Et on fait une petite pause musicale avant d'entamer le thème, histoire de laisser un peu infuser toutes les informations qu'on a partagées. Merci.

0: De retour avec Bernard Anselem sur Radio Grésivaudan pour l'émission Révélez-vous. Le premier thème d'aujourd'hui, on l'a abordé en quelques mots tout à l'heure, mais on va le décortiquer ensemble. Et je vous rappelle, n'hésitez pas à m'envoyer un mail pour répondre aux questions, enfin pour qu'on puisse répondre aux questions le mois prochain. Je vous communiquerai l'adresse tout à l'heure. Premier thème, la prise de décision en situation d'incertitude. Pièges et potentiels sous-estimés. Quelles sont les influences émotionnelles et quand utiliser son raisonnement? Quand écouter nos intuitions? Voilà de très larges questions, alors qu'on va toucher du doigt, bien entendu. Hein, on a une quinzaine de minutes. Mais Bernard, comment introduire ce thème pour que ce soit intelligible et qu'on soit accessible auprès du plus grand nombre?
1: Oui, alors précisons qu'on parle de la prise de décision en situation d'incertitude et de complexité.
0: Oui. Hein,
1: c'est-à-dire les décisions professionnelles ou les décisions personnelles qui ont un certain enjeu. Par contre, pour choisir vos courgettes au supermarché, vous n'avez pas besoin de nous. Donc là, on a notre intuition qui fonctionne
0: oui.
1: très bien.
0: Oui. Hein.
1: Par contre, voilà, en situation de complexité et d'incertitude, comment est-ce qu'on fait? On a deux pistes. On a la piste du raisonnement, convoquer nos souvenirs, nos connaissances et faire bâtir un raisonnement, comparer, bâtir le pour et le contre de chaque option, réfléchir, avancer par étapes. Et puis on a l'autre, c'est l'intuition, c'est dire ben, je sens mieux telle solution plutôt que telle autre. Voilà. Ce sont les deux grandes façons de résoudre une prise de décision. Alors, quand est-ce qu'on va utiliser l'intuition? Quand est-ce qu'on va utiliser le raisonnement? Eh bien, on ne peut pas dire que l'un soit forcément meilleur que l'autre dans tous les cas. Hein. Mmh. Dans certains cas, on va plutôt utiliser l'intuition. Dans d'autres cas, on va plutôt utiliser notre expérience. Alors, pour...
0: Comment choisir?
1: Voilà. D'abord, en préambule, je voulais quand même... mettre en avant l'importance des émotions lorsque nous faisons un choix. Et ces émotions, elles vont avoir plus d'impact sur nos intuitions que sur les raisonnements, bien entendu, mais elles agissent aussi sur les raisonnements. Et pourquoi est-ce que les émotions sont si importantes, pardon? Un seul exemple, lorsqu'on va mettre un trader qui doit choisir entre deux valeurs financières, on le met dans une IRM et on va lui demander de choisir. Il va regarder des colonnes de chiffres, et il va choisir en disant ben voilà, telle société est plus intéressante qu'une autre. On est vraiment dans le mathématique pur, le rationnel pur, il n'y a pas plus froid et logique. Et bien, même dans cette situation-là, on voit que dans son cerveau s'active, en plus des régions, des fonctions exécutives, du calcul et de la mémoire, on voit que s'activent les régions émotionnelles, de la régulation émotionnelle. Donc ça peut paraître bizarre dans un domaine aussi froid, tout simplement parce que lorsqu'on fait un choix, et bien, quel qu'il soit, on fait un choix entre une situation que l'on préfère, une situation que l'on aime moins. Si le trader choisit un domaine plutôt qu'un autre, c'est qu'il a l'espoir de gagner plus d'argent dans ce domaine-là.
0: Okay.
1: Donc c'est de l'affectif et donc c'est de l'émotion. Donc l'émotion est partout et l'émotion guide nos choix, pas uniquement le raisonnement.
0: Alors que sur l'exemple que vous citez, il n'est pas impossible que le trader se dise « je décide ». De manière rationnelle et froide.
1: Exactement.
0: Et je ne mets pas à place à mes émotions parce que justement, je veux. J'ai telle intention. Donc, quelle est la part justement d'inconscient et.
1: Exactement. C'est ce que nous faisons tous d'ailleurs, nous utilisions notre intuition ou que nous utilisions notre raisonnement. Mmh. On a tous l'impression de faire quelque chose de posé, de rationnel et de peser le pour et le contre et de faire au mieux en fonction du rationnel. Mais en fait, en arrière-plan, il y a tout un arrière-plan de travail non conscient qui va convoquer nos souvenirs, notre expérience, nos vécus, nos expériences émotionnelles. J'aime telle situation, je n'aime pas telle autre situation, par exemple. Les influences de l'heure précédente, l'humeur du moment. Enfin, il y a tout un ensemble. Et notre génétique aussi. C'est tout un ensemble multifactoriel qui va faire qu'on va penser d'une façon plutôt que d'une autre. Et chez la même personne, on peut penser différemment d'un jour à l'autre en fonction des influences et de l'humeur du moment. Hein.
0: Okay.
1: Donc, voilà, il y a des tas d'influences qui sont complètement non conscientes. Certaines, alors, les émotions peuvent être nos meilleurs alliés. mais elles peuvent être aussi nos pires ennemis. Et c'est donc tout l'intérêt, c'est d'en prendre conscience pour savoir quand est-ce qu'on les écoute et quand est-ce qu'on, au contraire, qu'on les met à distance. Et c'est l'intelligence émotionnelle, et c'est comme ça qu'on va améliorer sa prise de décision.
0: Et alors, vient, alors peut-être pas là maintenant à développer, mais ça me fait penser à la notion de stress. C'est-à-dire quand les émotions sont à un certain niveau et que le stress apparaît, qui peut être moteur comme inhibiteur s'il est trop présent.
1: Oui. Alors là aussi, tout à l'heure je disais les émotions peuvent être nos meilleurs alliés ou notre pire ennemi. Le stress également, le stress peut nous aider un peu, va nous motiver, va favoriser notre récupération de certains éléments en mémoire quand il n'est pas trop fort. Par contre, au contraire, dès qu'il dépasse un certain stade, il va étouffer nos fonctions exécutives et donc on va réfléchir moins bien ou on va se focaliser sur un point qui nous terrifie ou qui nous met en colère ou qui nous focalise en tout cas. Mm-hmm. Et donc, on ne va pas voir le reste et on va prendre de moins bonnes décisions. Donc, il n'y a pas de réponse binaire. Le stress peut nous aider, mais il peut aussi nous égarer. Tout est dans la manière de pouvoir percevoir l'état dans lequel on est, pour se dire, est-ce que je peux prendre une décision lucide ou est-ce que je n'ai pas toute ma lucidité qu'il vaut mieux que j'attende un peu avant de prendre une décision.
0: Et que je fais le choix pour le moment de ne pas décider.
1: Exactement. Ce qui est déjà une prise de conscience, c'est déjà pas mal.
0: Oui, tout à fait. Il y a la question des mots aussi, à travers ce que vous dites, c'est-à-dire, me semble-t-il, le mot travail, le mot équipe, le mot, enfin voilà, on a une expérience et ça nous parle, les mots ont un certain sens. Est-ce qu'il y a dans la prise de décision ce paramètre-là ou c'est quelque chose qui n'est pas...
1: Oui, alors la prise de décision, c'est le sommet de la pyramide de l'intelligence humaine. Et donc, ça, tout intervient, le lien relationnel, les souvenirs, les connaissances, le vécu, les traumatismes.
0: Ouais,
1: donc, tout ça va intervenir. Ça va passer par des circuits qui sont profonds, qu'on appelle les circuits limbiques, qui vont traiter plutôt les éléments émotionnels. Mais ça va remonter au niveau de la conscience et notamment au niveau du cortex préfrontal, c'est-à-dire au-dessus de nos yeux. Et là, il va y avoir une zone qui va être la synthèse, le chef d'orchestre, qui va réunir les informations émotionnelles, les informations de nos cinq sens, les informations de notre mémoire, qui va faire une synthèse et qui va prendre la décision d'aller dans un sens ou dans l'autre. Donc, cette structure, elle va être influencée par tout ça en même temps. Et donc, tout l'art va être de savoir est-ce que je l'écoute parce qu'elle me dit parce que c'est bien ça correspond à mon état profond et donc est-ce qu'il faut que je l'écoute, ce qui est très souvent le cas, ou est-ce qu'il faut que je m'en méfie. Un exemple, c'est un commandant de brigade de pompiers qui était sur une scène de feu. Ouais. Ils sont dans une maison, et ils sont en train de combattre le feu. À un moment donné, il se dit un truc bizarre, ça va pas. J'enlève tout le monde, on sort tous. Et quelques minutes plus tard, la maison explose. Il était incapable de dire pourquoi il avait choisi cette option. Ouais. Et après, après un débriefing et après discussion avec ses hommes, il s'est aperçu qu'en fait, l'élément déclenchant, c'est qu'il y avait un bruit, ou plutôt une absence de bruit, qui était inhabituel. Normalement, une maison qui brûle, ça fait du bruit. Et là, il n'y avait pas de bruit. En fait, c'était un feu de chaudière qui était au sous-sol et qui ne faisait pas de bruit. Et donc, ce n'était pas le feu habituel. Donc, il a perçu qu'il y avait un truc qui clochait. Mmh. Il a fait sortir tout le monde et il a eu la bonne intuition.
0: Okay.
1: Et donc, simplement, ça n'était pas conscient. Donc, c'est une intuition. Mais une intuition qui a été guidée par son expérience. Et c'est là où je voulais en venir, c'est que, quand est-ce qu'on écoute son intuition ? Eh bien, quand on a une bonne expérience. Et deuxièmement, que c'est un domaine que l'on connaît bien. Là, c'était le cas. Hein, il était sur une scène de feu. Il a l'habitude des scènes de feu. Celle-là, il a pu percevoir qu'elle n'était pas comme les autres. Et puis, c'est un domaine donc à la fois qu'il connaît bien et les éléments sont tous là. Les éléments de choix, ils étaient là. Il n'y avait pas d'incertitude. Bon, il y avait une incertitude sur ce que ça allait devenir, mais il n'y avait pas d'incertitude sur la situation. Donc quand on a un élément, une situation bien cadrée et de l'expérience, c'est là où notre notre intuition va être la meilleure. Par exemple, un joueur de tennis, les règles du jeu de tennis sont connues. Ouais. Un comptable qui analyse un bilan, il connaît, voilà, tout ça. Et c'est là où l'intuition va être bonne. Par contre, quand il y a de l'incertitude, et c'est là où je voulais en venir, quand il y a de l'incertitude, là, l'intuition a toutes les chances d'être fausse. Donc, c'est par exemple, quand on veut faire un pronostic sportif ou un pronostic économique, savoir quand est-ce qu'une crise va arriver, même les meilleurs experts se plantent parce qu'il y a trop d'aléas, il y a trop d'incertitudes. Et donc, expérience plus incertitude, ça ne marche pas. Okay. On ne va pas avoir les bonnes intuitions.
0: Est-ce que ça veut dire, pour conclure, qu'en situation d'incertitude, il est préférable de choisir pour l'instant ou les prochaines minutes, heures ou jours, et éviter de proposer...
1: Voilà, il ne faut pas foncer bille en tête en suivant son intuition quand il y a de l'incertitude ou de la complexité. Okay. La solution, ça va être quoi ? C'est pas de ne rien faire, c'est... Enfin, quelquefois, on n'a pas le choix. Oui. Mais la meilleure solution, c'est de prévoir différents scénarios. Okay. Et c'est comme ça qu'on va s'en sortir. C'est-à-dire que je ne suis pas, même le meilleur expert, n'est pas capable de savoir quel va être le... Par contre, je me prépare à plusieurs scénarios. Si telle chose arrive, je fais ça. Si c'est une autre chose qui arrive, je fais ça. Donc, je me prépare à... voilà. Et si on est à la fois inexpérimenté et dans un contexte d'incertitude, là, c'est la pire des solutions, des situations, pardon. Et donc là, il va falloir avancer en ce qu'on appelle en la notion de coût récupérable. C'est-à-dire qu'il va falloir risquer quelque chose qui ne soit pas trop grave. Mm-hmm. Comme ça, même si tout s'écroule, on n'aura pas tout perdu. Donc on avance, on fait des scénarios, on se renseigne auprès des autres qui ont de l'expérience, on échange nos expériences et on va essayer de faire un choix qui ne soit pas trop catastrophique, quoi. On ne coupe pas les ponts.
0: Très bien, merci beaucoup. Très complet, beaucoup d'informations sur ce premier thème de la prise de décision. Je vous invite à une nouvelle pause musicale et on se retrouve dans quelques minutes pour le second thème.

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1: Radio Grésivaudan, révélez-vous, Cédric et non. Je reprends quand même ce que nous dit Orelsan sur la fin là. On ne sait pas gérer nos émotions, donc on les cache. On ne sait pas gérer nos relations, donc on les gâche. On est dans le thème. On est dans le thème. On est à nouveau avec Bernard Anselem, invité de la première. Je vous rappelle qu'on vous invite à participer activement. On prend plaisir à vous partager des informations, des idées, des thèmes qui nous sont chers, mais je serais encore plus ravi si on recevait des questions, des interventions le mois prochain sur les sujets qu'on aborde, sur comment ça vous parle et comment ça vous ça fait écho dans votre quotidien. On va aborder le second thème avec Bernard, autour du changement. Alors, je reprends ma question. Changement, stress, agilité mentale, comment tirer parti de la neuroplasticité ? C'est pas un gros mot, et savoir préserver son cerveau.
2: Oui, donc la neuroplasticité, c'est la traduction physique de notre évolution, notre apprentissage.
1: Okay.
2: Donc quand on apprend une compétence, on va créer des traces neuronales, et ces traces neuronales vont plus ou moins se pérenniser ou pas. Et donc c'est ce qui fait, ce qui nous fait évoluer, ce qui nous fait progresser, ce qui nous fait apprendre. Donc, adaptation au changement, c'est justement créer des nouvelles traces face à une situation nouvelle, tout simplement.
1: Très bien. Donc, merci pour cette première définition. Est-ce que on pourrait dire pour chacun et pour moi le premier que, si on ne sait pas faire quelque chose, si on pense ne pas savoir faire quelque chose aujourd'hui, à travers certaines relations, un savoir qu'on peut apprendre, on est en mesure, justement, grâce à la neuroplasticité, de pouvoir évoluer et faire mieux la prochaine fois.
2: Oui, alors c'est, en général, on sous-estime nos capacités cérébrales d'adaptation. On a beaucoup plus de pouvoir sur notre cerveau qu'on l'imagine, mais simplement on est pris par les routines, par l'habitude, par les contraintes, par les difficultés de la vie, l'adversité, et donc on n'est pas disponible. Mais en fait, on a beaucoup plus de capacités d'adaptation qu'on ne pense. Un exemple. Une chercheuse a fait travailler des gens pendant 8 semaines à travailler leur capacité à revenir au présent, et c'est-à-dire ne pas se laisser embarquer dans leur préoccupation sur l'avenir ou dans leurs souvenirs du passé, et donc à revenir en permanence au présent. C'est ce qu'on appelle des exercices de pleine conscience. Et donc, elle a fait ça pendant 8 semaines selon un programme bien précis qui est bien connu, hein, qui s'appelle le MBSR. Et au bout de 8 semaines, donc, elle a eu les résultats qu'elle attendait, c'est-à-dire que les gens avaient moins de marqueurs physiologiques de stress, ils étaient moins réactifs aux stimulations extérieures et revenaient plus facilement au présent, ce qui est logique puisqu'ils s'étaient entraînés à ça. Mais elle est allée plus loin, elle est allée voir un petit peu dans leur cerveau. Et elle s'est aperçue qu'il y avait des modifications anatomiques. En seulement 8 semaines, on avait modifié le cerveau. C'est-à-dire que le cortex préfrontal, celui dont on parlait tout à l'heure pour prendre la décision, s'était épaissi. Il avait pris de la densité. Et par contre, les régions qui évaluent les émotions, notamment les noyaux centraux qu'on appelle les noyaux amygdaliens et les insulas, ces régions-là étaient moins actives. Donc, autrement dit, on était moins sensible au stress et on arrivait mieux à le réguler avec des modifications anatomiques. Donc, qu'est-ce que cela signifie ? Ça signifie tout simplement qu'on a beaucoup plus de pouvoir sur notre cerveau, c'est-à-dire qu'on peut non seulement modifier nos comportements, mais modifier notre architecture, notre structure. Et en modifiant cette architecture, on va modifier nos compétences. Et en modifiant nos compétences, on va modifier nos perceptions, puisque face à un stress, on va mieux réagir. Et donc, de nouveau, on va de nouveau sculpter notre cerveau. Donc, c'est un espèce de cercle vertueux, une mise en abîme. Et si on arrive à mettre en place ça, eh bien, on peut arriver à faire des choses extraordinaires. Par contre, il n'y a pas de baguette magique. Ça demande un peu de travail, de la persévérance, de la régularité. Mais au bout de quelques semaines, on peut améliorer énormément de comportements. On ne peut pas tout changer, mais on peut améliorer énormément de comportements.
1: Et ça permet aussi de mettre fin à la fameuse phrase, enfin de mettre les gens un peu dans des cases en disant, que ce soit en entreprise ou à tout âge d'ailleurs, hein, de dire ben, de toute façon, lui, il n'est pas capable, ou etc.
2: Alors, il y a les croyances des autres sur nous, et puis il y a nos propres croyances. Moi, je ne suis pas doué dans tel domaine, je déteste l'informatique, je ne suis pas bon pour communiquer, ou je n'aime pas un tel. Tous ces éléments-là, en fait, si on décide qu'on a besoin de les changer, on peut. Si j'ai besoin d'avoir une petite compétence en informatique, je n'ai pas besoin de devenir Bill Gates ou Steve Jobs, mais si j'ai besoin d'une petite compétence, je peux l'acquérir. Je ne serai peut-être pas aussi doué qu'un tel, mais je peux progresser. C'est ça qui est important. Ce qui est important, ce n'est pas de se comparer aux autres, c'est de se dire, ben voilà, est-ce que je peux acquérir la compétence dont j'ai besoin pour mon boulot, tout simplement. Et il suffit de le savoir, et donc là, on va être beaucoup plus efficace. Et notamment, il y a tout un courant de recherche en psychologie qu'on appelle le growth mindset, c'est-à-dire l'état d'esprit de progression. Et on s'est aperçu que les gens qui n'avaient pas l'idée que tout est fixé à la naissance ou à la fin de l'enfance, et avaient de meilleurs résultats, ils progressaient mieux et ils avaient plus de bien-être puisqu'ils étaient moins stressés et ils voyaient les choses, les difficultés, ils les voyaient en se disant, ben voilà, soit j'y arrive, soit si j'y arrive pas, j'essaye encore un peu et je progresse et je vais y arriver. Alors que les gens qui étaient fixés en disant je suis pas capable, pour eux c'était dramatique parce qu'ils étaient ramenés à leurs conditions et ça les ramenait vers le bas, quoi, ça les tirait vers le bas. Donc cet état d'esprit, c'est vraiment fondamental. Et dans le contexte actuel où on a toujours plus de sollicitations, on a cette hyperconnexion, on a des changements en permanence, on a des crises qui se succèdent, pas besoin de vous les rappeler, elles sont toutes présentes à notre esprit. Oui. Dans ce contexte-là, avoir cette capacité de se dire, bon, ben, je prends les choses les unes après les autres, puis je fais de mon mieux, je progresse petit à petit, et je fais ce que je peux pour progresser, et puis ce que je ne peux pas faire, je ne le fais pas, ben, c'est fondamental pour diminuer son stress et puis pour être plus efficace en même temps.
1: Tout à fait. Et est-ce que, en disant je m'occupe entre guillemets de ce qui dépend de moi, et quand on parle des fameuses crises là, on a un niveau macro et que l'on stresse par rapport à ça ou pas, ça ne changera strictement rien. Par contre, ça me prend énormément de bande passante sur ma capacité à gérer ce qui dépend de moi justement.
2: Exactement.
1: Et sur quoi j'ai emprise.
2: Alors, il y a les crises macro, puis il y a la vie de tous les jours. On a tous des problèmes qui s'accumulent dans chacun de nos métiers. On a plus de choses qu'on ne peut traiter par jour. Hein, ça, c'est le lot commun. Donc, l'état d'esprit est fondamental. Si je commence à stresser parce que je n'arrive pas à tout gérer, ce qui est notre lot commun, à la longue, ça va être toxique pour moi et je vais avoir de l'épuisement, du burn-out ou de la dépression ou simplement une baisse d'estime de soi parce que je me dis que je ne suis pas capable de faire face. Alors que si on a cet état d'esprit de dire je peux progresser, mais je ne peux pas progresser dans tout, donc je vais choisir des domaines où je vais pouvoir progresser et d'autres que je vais laisser de côté, on voit les choses avec beaucoup plus de sérénité et en même temps on est beaucoup plus motivé. C'est-à-dire que c'est un oxymore, hein. On est à la fois plus serein et plus énergique. Donc c'est une énergie sereine.
1: Alors je me mets à la place d'un notaire dont la situation est un peu compliquée, que ce soit au travail ou à la maison ou quoi, et il dit j'entends bien tout ça, intellectuellement je comprends, mais comment je fais ? Parce que s'il y a un environnement autour qui ne prête pas justement à ce que je puisse exprimer mon ressenti ou etc. Comment je peux faire ? Il n'y a pas de pensée magique, vous l'avez dit.
2: Ça, c'est la question cruciale. On peut changer soi, on ne peut pas changer les autres. Hein. Donc, on peut déjà faire ce travail. C'est déjà la moitié du chemin. C'est énorme. Et ça nous apaise, ça diminue les tensions et on vit beaucoup mieux déjà si on arrive à faire ce travail sur soi. Par contre, effectivement, on ne maîtrise pas son environnement. Et si on a un environnement toxique, on ne peut pas forcément... Alors, on peut peut-être agir. On peut essayer d'agir sur l'environnement. Ça peut marcher ou pas. Par contre, ça dépend pas de nous, donc donc là il y a d'autres façons de faire pour adapter au changement. D'une part, pour ses coéquipiers, c'est de leur donner envie d'activer ces réseaux de la récompense chez les autres, hein, en donnant confiance, en ayant de l'empathie, en donnant des perspectives qui donnent envie d'agir. Voilà. Ça, c'est au niveau local. Par contre, si on a des contraintes qui viennent du dessus ou de l'extérieur ou macroéconomique, ça, on n'y peut rien. Et là, moi, j'aime bien les stoïciens, hein, qui nous disent donnez-moi la force de changer ce que je peux changer. Mm-hmm. le courage d'accepter ce que je ne peux pas changer et la sagesse de distinguer l'un de l'autre. Hein. Et ça, c'est une façon de revoir son environnement pour dire, ben voilà, il y a des choses que je peux faire, d'autres que je ne peux pas faire, et ne pas essayer de pousser les murs si on ne peut pas les pousser. Par contre, essayer de changer les choses quand on peut les changer, à notre niveau ou à un niveau au-dessus. Donc, c'est tout un état d'esprit à avoir. Mais pour ça, il faut avoir le bon état d'esprit par rapport à ses compétences. Mmh. On a des compétences sur soi-même et il faut les utiliser.
1: Et écouter ses ressentis.
2: Écouter ses émotions. Les émotions nous guident. Mmh. Elles peuvent aussi nous tromper quand elles sont trop fortes. Mais elles nous guident. La plupart du temps, elles nous guident. Elles sont utiles, oui.
1: Et donc, tout à l'heure, quand vous parliez de cercle vertueux et comme on parle de la situation de changement, certes, il y a des environnements qui ne dépendent pas de nous, mais si par exemple on est 3 ou 4 à participer à une même réunion, ma capacité à exprimer ce qui me semble juste ou ce sur quoi je ne suis pas à l'aise va permettre aussi à d'autres peut-être de parler ou d'entendre que la situation, et finalement on pourrait peut-être s'apercevoir que la situation ne convient à personne. Donc c'est en comment...
2: Tout dépend comment on présente les choses. Oui. Et effectivement, on a du pouvoir sur soi, mais aussi les émotions, c'est quelque chose d'extrêmement contagieux. C'est, c'est plus contagieux qu'un virus, puisque ça en quelques millisecondes, ça passe de l'un à l'autre. Donc si on arrive avec un état d'esprit calme, posé, qu'on est capable de poser ses besoins et ses... Moi, dans telle situation, j'ai besoin de ça et ça. On parle d'assertivité dans ces cas-là. Si je suis capable de faire ça sans agresser les autres, bien les autres vont m'écouter. Si je suis capable de leur poser des questions, de m'intéresser à eux, c'est-à-dire d'avoir de l'empathie, ils vont s'intéresser aussi au problème. Si je suis capable de leur faire confiance, de les écouter, de ne pas trop leur couper la parole, pareil, ils vont s'intéresser à moi. Donc, c'est tout un ensemble de faits que je vais interagir avec l'autre. Mais l'autre va interagir avec moi aussi en retour, en boomerang. Donc si je commence à être agressif en disant c'est insupportable, etc., l'autre en boomerang va dire pareil.
1: Bien sûr,
2: il va défendre son point de vue. Chacun défend son bout de gras. Par contre, si je commence à dire, dans cette situation, moi j'aurais besoin de ça, ça, ça et ça, tout en restant factuel, et puis en disant, en s'intéressant à l'autre, je sais que dans cette situation, on a telle et telle contrainte, et moi j'ai telle et telle. Là, les gens vont être beaucoup plus ouverts et vont pouvoir être à l'écoute.
1: Et on peut faire le parallèle dans la relation parent-enfant, n'est-ce pas ?
2: Oui, oui, ça marche dans n'importe quel sens, parent-enfant, enfant-parent.
1: Oui,
2: ça marche aussi avec des personnes âgées, dans le soin. Moi, je viens du monde de la santé, ça marche dans le soin.
1: Oui.
2: Ça, d'ailleurs, au départ, ces notions sont venues de gens qui s'occupaient de patients malades.
1: Ouais.
2: Ça marche avec n'importe quelle interaction.
1: On pourrait dire qu'à partir du moment où on rentre dans un rapport de force, quel qu'il soit, on se prive de ce dont on est capable et de ce que sont capables ceux qui nous entourent. Dans la mesure où il y a un biais et on va être sur, quelque chose qui est plus ou moins négatif.
2: Mmh.
1: Alors que, pour revenir à ce que vous disiez, à partir du moment où moi j'essaie d'avoir un bon état d'esprit, et je dis bien essayer, parce qu'il n'y a pas de pensée magique et on y arrive tous un peu de temps en temps, et c'est ça la vraie vie. Et comment j'essaie moi d'impulser et de faire entre guillemets ma part.
2: Oui. Le rapport de force, ça marchait bien dans les armées napoléoniennes ou dans les usines où on vissait des boulons du début du XXe siècle, parce que là on avait des gens, on leur demandait pas de réfléchir, on leur demandait de faire un geste, toujours le même, c'était pas compliqué. Là, dans une société complexe, on a besoin que les gens soient réactifs, qu'ils aient des idées, qu'ils puissent réagir à différentes situations. Donc on a besoin que les gens soient motivés, que soient engagés, ils aient envie de s'engager. On a besoin qu'ils nous écoutent, on a besoin de les écouter. Donc si vous vous intéressez aux autres, les autres s'intéressent à vous et ils seront plus motivés, et s'ils sont plus motivés, ils s'engageront plus dans le travail. Si vous ne intéressez pas à eux, si vous leur descendez des objectifs verticaux en leur disant qu'il faut, chaque année, il faut qu'ils travaillent un peu plus jusqu'à l'épuisement, bizarrement, ils n'aiment pas.
1: Et d'ailleurs, je ne sais plus quelle citation, mais on dit les gens, ce n'est pas forcément qu'ils n'aiment pas changer, ils n'aiment pas qu'on les change.
2: Exactement. Et c'était le patron de Harley Davidson qui disait ça.
1: Ok, ouais. Je n'avais pas la ref. Très bien. Pour conclure sur ce thème-là, un dernier mot.
2: Moi, je dirais qu'on a plus de pouvoir sur notre cerveau qu'on l'imagine. Ouais. Il faut juste déterminer nos motivations, ce qu'on a envie de faire. Et une fois qu'on a envie de le faire, se donner les moyens, parce qu'il y a pas de, il faut quand même un minimum d'effort. Mais si on a la motivation, l'effort vient naturellement. Par contre, si on n'a pas la motivation, l'effort devient trop lourd.
1: Et merci. Et je rebondirai sur la neuroplasticité en se disant, si je fais un petit peu... ça va m'aider à aller un peu plus loin le lendemain.
2: C'est motivant.
1: Pour ne pas se dire, j'ai une grosse montagne, et de toute façon, il y a tellement de choses à faire.
2: Fait penser à un autre élément. Là, on a parlé des éléments positifs, du changement, mais il y a aussi un élément négatif. C'est-à-dire on a tous des biais cognitifs, on a des freins au changement qui sont non conscients, dont on pourrait parler aussi. Et donc, il faut les connaître aussi pour s'en préserver.
1: Très bien. Merci beaucoup, Bernard. On close ce dernier thème, et après le morceau... On vous expliquera un peu ce sur quoi on va travailler. Je vous invite toujours à interagir sur Radio Grésivaudan pour répondre à vos questions, à vos interrogations, à vos commentaires. Je vous laisse l'adresse mail puisque je ne l'ai pas donnée depuis tout à l'heure. cedric.henon@impact-act.eu. Merci.

0: Radio Grésivaudan, dans l'émission Révélez-vous, la première, Cédric Hénon au micro, Bernard Anselem comme invité. Et avant d'arriver tranquillement sur la conclusion de cette première, c'est peut-être reprendre un petit peu, pour ceux qui ont raté le début, quelle philosophie dans Révélez-vous ? Tout est dans le titre, j'ai envie de dire, mais comment être un peu plus précis ? Bah, tout simplement, les sujets dont on a abordé aujourd'hui, de prise de décision, de changement, et ben, dire qu'on a beaucoup de cartes en main et que certaines se cachent dans notre inconscient. Donc être à l'écoute de soi, être à l'écoute des autres, c'est un peu la philosophie de l'émission, à travers un invité qui vient apporter des éclairages, à travers des tables rondes pour mettre en parallèle des points de vue différents. On a abordé avec Bernard le fait qu'on a tous une perception de la réalité, on n'a pas tous la... Personne n'a la science infuse en disant que voilà, j'ai vécu ça, c'est la réalité, on a chacun notre perception. Et c'est à travers les perceptions de chacun bah, qu'on arrive à cette vision, cette vision globale et comment à travers les échanges qu'on peut avoir et l'écoute de soi, on arrive à prendre des décisions justes et voilà. Que dire d'autre ? Que dire d'autre ? Eh ben, les programmes des mois prochains. Donc le challenge que j'ai envie de lancer... que j'ai envie de vous lancer, chers auditeurs, c'est de pouvoir, pouvoir nous donner un peu de matière qu'on pourrait explorer ensemble le premier jeudi de novembre, puisqu'on va se retrouver tous les premiers jeudis de mois, jusqu'en juin. Et ces sujets sont très vastes. On les a touchés du doigt. On espère qu'en goûtant à la saveur de ces deux sujets, vous avez envie de creuser. Vous trouverez de nombreux... nombreuses références sur Internet. Bernard est l'auteur de plusieurs ouvrages en la matière. Et tout simplement, Bernard, peut-être pour arriver tranquillement à la conclusion, on a abordé aujourd'hui deux sujets clés. On est sans cesse en train de prendre des décisions, soit de gré ou de force. Le changement, ça s'imbrique. On y est ou pas dedans, on le subit ou on considère que c'est une opportunité. Et en préparant cette émission, on s'est dit qu'il y avait quatre autres thèmes qui pouvaient être intéressants. Début décembre, on abordera deux autres sujets. Le premier autour de la motivation et le second autour de l'intuition et la créativité. Comment est-ce que vous pourriez nous mettre un peu l'eau à la bouche sur ces deux thèmes ? Et comment, en fait, faire le lien avec les sujets du jour ? Parce que, bien entendu,
1: il y a alors, le lien avec aujourd'hui, il est tout fait. Puisque lorsque on a besoin de s'adapter au changement, lorsqu'on a une situation stressante, eh bien, comment on va la surmonter ? D'une part, en faisant des efforts, bien entendu, mais surtout en ayant du plaisir. Et c'est ce qu'on appelle les réseaux de la récompense qui vont nous motiver. Et ces réseaux plaisir, désir, plaisir... motivation et mise en mouvement, tout ça, c'est lié. Et donc, être capable d'identifier les plaisirs qui vont nous donner envie d'avancer, nous mettre en mouvement, nous donner de l'énergie, nous donner envie de se lever le matin, nous faire vibrer ou tout simplement de progresser, eh bien, si on est capable d'identifier ces éléments-là, en passant au-dessus des plaisirs matériels qu'on a tous, hein, mais en allant un peu plus profond, eh bien, là, on va pouvoir mieux s'adapter au changement et on pourra prendre aussi de meilleures décisions parce qu'on sait pourquoi on prend ces décisions. Donc, tout cela est lié. La créativité, bien entendu, pour la prise de décision, le lien est évident. Et pour le... l'adaptation au changement, et effectivement, si on est capable de trouver des solutions innovantes, eh bien, il faut également faire appel à cette créativité. Et cette créativité, elle dépend aussi beaucoup de la disponibilité de notre cerveau, donc de notre état émotionnel. Et elle dépend aussi de notre capacité à faire des liens entre différentes connaissances. Et donc là, c'est une question d'état d'esprit.
0: Et du coup, du niveau de notre charge mentale.
1: Et de charge mentale.
0: Quand vous parlez de créativité.

0: comment on peut libérer un peu de bande passante pour être à même d'être créatif et donc
1: Voilà.
0: éviter de se dire, bon, ben, je suis pas capable, etc. Et être en mesure de révéler son plein potentiel.
1: Exactement, c'est de cultiver nos neurones, de les mettre dans les meilleures situations possibles pour qu'elles soient, pour qu'ils soient les plus efficaces et pour que ces fonctions cérébrales soient les plus efficaces. Et donc, ça ne se décrète pas. Par contre, il y a un tas de comportements, de situations qui peuvent le favoriser. Donc ça aussi, c'est à connaître. Quels sont les éléments qui sont bons pour notre cerveau? Quels sont les éléments, au contraire, qui vont tuer notre inventivité, notre créativité, et qui vont nous mettre de mauvaise humeur et qui donc vont retentir sur tout, c'est-à-dire sur la motivation, la prise de décision, la relation à l'autre, l'intelligence collective.
0: Très
1: Tout
0: bien.
1: est lié.
0: Vous venez de donner le terme. On a fait le teaser pour l'émission de décembre. Et en février, on va se retrouver justement sur deux thèmes clés, intelligence émotionnelle, intelligence collective. Quelques mots sur ces deux thèmes.
1: Alors effectivement, donc l'intelligence émotionnelle, c'est, je disais tout à l'heure que les émotions sont nos meilleurs alliés ou nos pires ennemis. Eh bien, ce qui fait la différence, c'est l'intelligence émotionnelle, c'est-à-dire cette capacité à prendre du recul sur soi-même pour pouvoir décider est-ce que ce que je fais, ou ce que je pense ou ce que je ressens est bon pour moi, ou est-ce que c'est au contraire, ça risque de me faire prendre de mauvaises décisions. Et donc, ça, c'est l'intelligence émotionnelle. Donc, il est très important de pouvoir avoir ce recul sur soi. L'intelligence émotionnelle, ça comprend le fait d'identifier l'émotion que je ressens, de la nommer, de pouvoir dire ce que c'est, avec le plus de détails possible, parce que c'est comme ça que je vais pouvoir prendre du recul, de la réguler pour pas qu'elle ne nous déborde, non pas de la supprimer, parce que ça, on a vu que ça n'était pas possible, mais
0: Oui.
1: simplement de vivre avec, de l'apprivoiser, et puis de l'utiliser au mieux pour soi et pour la relation à l'autre. Et puis au niveau collectif, ben, c'est comment utiliser ça pour
0: Un groupe.
1: interagir avec les autres. Et donc là aussi, il y a tout un champ de travaux qui sont passionnants.
0: Merci. Petit message personnel pour tous les hypersensibles. Quand vous parlez d'intelligence émotionnelle, vous êtes hypersensible, il y a des émotions qui viennent, ben oui, mais on peut en faire une qualité, on peut même en faire son métier, justement, d'utiliser cette hypersensibilité. Et bon, c'est un autre champ d'intervention, mais c'est passionnant également. Je remercie beaucoup Bernard Anselem. Je vais, pour ceux qui souhaiteraient creuser le sujet et aussi avoir des exercices pratiques sur comment avancer dans mes problématiques au travail ou chez soi. Je cite le dernier ouvrage, Les talents cachés de votre cerveau au travail. Voilà, on y trouve des choses intéressantes. Et pour conclure.
1: Oui, je voulais dire, donc c'est un livre que j'ai écrit avec Emmanuel Joseph Dailly,
0: Oui.
1: qui elle a une formation d'anthropologue
0: OK.
1: et qui en même temps a une grosse expérience dans le conseil, dans le consulting.
0: OK.
1: Et donc c'est un mélange d'éléments théoriques
0: Oui.
1: et de situations pratiques en entreprise, et on a essayé de faire le livre le plus pratique
0: OK.
1: possible. C'est
0: Très
1: pas
0: bien.
1: uniquement d'un livre de connaissances.
0: Oui. Et on a tenté dans l'émission d'aujourd'hui, dans la première, également d'être assez pratique. Donc je termine en disant un petit mot à Pierre Leroux, parce que bah, j'ai fait quelques remplacements et puis il m'a invité à quelques reprises l'année dernière. Et aujourd'hui, bah, je suis face au micro avec une émission mensuelle et j'ai beaucoup de plaisir à ce que Hervé puisse assurer la technique. Parce que ben, lors d'un premier appel téléphonique il y a déjà 2 ans, où je souhaitais connaître un peu plus la radio, ben, c'était Hervé qui était au téléphone en me disant, mais j'ai la bonne personne, contacte Pierre. Et voilà, je l'ai appelé, on a discuté 1 heure. Enfin, c'est une belle aventure depuis tout ce temps-là. Donc merci beaucoup, parce que la radio m'est très chère. J'ai grandi avec la radio, mes parents l'avaient toujours, etc. Et puis aujourd'hui aussi, bref. Ravi de vous avoir eu pendant 1 heure, Bernard, Hervé à la technique. J'espère, chers auditeurs, que vous êtes régalés comme nous. Je redonne l'adresse email pour réagir, parce que je vous rappelle que l'émission, on l'a fait ensemble dans 1 mois. Donc, si j'ai pas de questions, de commentaires ou quoi que ce soit, eh bien, je trouverai, mais j'aimerais autant qu'on le fasse ensemble. cedric.henon@impact-act.eu. J'en ai terminé. 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

0: Histoire de l'homme tombé de la lune. Au clair de la lune, mon ami Pierrot. Eh bien, l'histoire de l'homme tombé de la lune, c'est tout autre chose. En effet, c'est l'histoire d'une histoire, déjà. Certains la racontent ainsi. L'homme fuit la lune. D'autres, plus explicites, c'est l'homme fuit la lune tombée. D'autres.
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2: Mardi 1er septembre, bonsoir à tous, soyez les bienvenus dans la session soirée de l'info sur RFI. C'est parti pour 3 heures d'actualité. Et au programme, eh bien, le grand reportage. On va ce soir parler de défense française avec un nouveau fer de lance de l'armée de terre. C'est l'escadron de drones de chasse. De quoi s'agit-il ? Eh bien, rendez-vous dans 10 minutes, juste après le prochain journal. Et puis, le débat du jour, dans 30 minutes. Au programme, les sanctions économiques. Alors, les sanctions économiques, c'est l'arme déployée pour s'opposer à un État. Les États-Unis en usent, en abusent. Dernier exemple en date à l'encontre de l'Iran. Après l'option militaire, c'est l'asphyxie économique qui a été décidée la semaine dernière. L'Union européenne n'est pas en reste, ayant déjà décidé 21 trains de sanctions à l'égard de la Russie depuis l'invasion de l'Ukraine. Mais ces sanctions sont-elles efficaces ? C'est la question que nous poserons. Est-ce qu'elles permettent effectivement d'infléchir un régime ou est-ce qu'elles ne font qu'appauvrir la population ? Ce sera donc dans 30 minutes. Dans une heure, ce sera le grand journal du soir. Le dossier sera consacré à cette décision de l'Union européenne de suspendre ses importations de bœuf brésilien. 18h30, temps universel Afrique soir, avec Sylvie Berruet, première édition de ce mardi.
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2: 19h10, temps universel, dans 2h10. La championne olympique de sabre à Paris en 2024, la française Manon Apiti, sera l'invitée d'un grand entretien du soir, exceptionnellement en rediffusion, et cela en attendant le retour de Mardi Politique la semaine prochaine. Et puis Accent d'Europe, ça c'est le dernier rendez-vous, hein, vous le savez, de cette session soirée de l'info sur RFI. Au menu, une rentrée universitaire contrariée dans de nombreux pays. Nous serons, pour l'illustrer, en Allemagne et en Lituanie. Ce sera à 19h40, temps universel. Voilà pour le programme. Pour l'heure 17h02 TU. Bonsoir Adrien Delgrange.
4: Bonsoir à toutes et à tous.
2: Et pour débuter ce journal, nous sommes au Kirghizistan.
4: Où la capitale Bishkek accueille jusqu'à ce soir le sommet de l'OCS, l'Organisation de coopération de Shanghai, en présence aujourd'hui du secrétaire général de l'ONU. Parmi les discussions du jour entre les présidents russes, chinois, iraniens ou encore turcs, l'importance d'un monde multipolaire. Vladimir Poutine, Xi Jinping, Masoud Pezeshkian et Recep Tayyip Erdogan ont profiter de la présence d'Antonio Guterres pour s'attaquer vertement à l'ONU, une organisation qu'ils estiment vendue aux États-Unis. Le récit de notre envoyé spécial au Kirghizistan, Théo Bourgerigons.
5: Ils avaient beau clamer leur soutien à l'ONU, ils n'en pensaient pas moins. De nombreux chefs d'État ont attaqué de manière plus ou moins directe une organisation qu'ils jugent à bout de souffle. En commençant par le président iranien, il a donné l'exemple de son propre pays en guerre contre les États-Unis et Israël pour alerter contre un risque de disparition des règles internationales.
6: La question est la suivante. Si de telles attaques deviennent normales, sans réponse efficace de la part de la communauté internationale, quel pays pourra être certain que sa souveraineté et sa sécurité seront protégées demain contre le recours à la force ?
5: Il plaide pour un nouveau monde multipolaire ancré dans le principe de souveraineté nationale. Un message repris en cœur par d'autres chefs d'État. Vladimir Poutine, à mots feutrés, a laissé entendre que l'ONU avait perdu de sa neutralité.
7: De nombreux États aspirent à déterminer leur propre destin de manière indépendante, à défendre résolument leurs intérêts légitimes et à participer activement aux affaires internationales. Aucune organisation ne saurait promouvoir les intérêts d'un pays ou d'un groupe de pays en particulier.
5: Un tacle qui vaut aussi très certainement pour l'Union européenne, un des obstacles majeurs pour Poutine dans sa guerre contre l'Ukraine, sujet qui, du moins dans les déclarations publiques, n'a pas été abordé. Théo Bourgerigons, Bishkek. RFI.
4: Et après sa présence au Kirghizistan, on apprend ce soir que le président chinois Xi Jinping vient d'arriver en Égypte. Une visite de 2 jours au Caire, accueillie par Abdel Fattah al-Sissi. Cette visite est la première en 10 ans d'un président chinois. Le Venezuela, signe d'une amélioration de la situation. L'aéroport international Simon Bolivar fonctionne à nouveau. Il était fermé depuis le double séisme du 24 juin dernier. Un premier vol de la compagnie vénézuélienne Conviasa vers Mexico a décollé à 10h. Heure locale. Il est 17h04 à Abidjan, c'est un peu le baromètre de l'économie ivoirienne. Le prix du cacao en Côte d'Ivoire, le prix minimum borchon du kilogramme de cacao reste inchangé. Il est fixé à 1200 francs CFA pour la nouvelle campagne, soit le même niveau que lors de la campagne intermédiaire qui vient de s'achever. L'annonce a été faite ce matin par le ministre ivoirien de l'Agriculture à l'ouverture de la 10e édition des Journées nationales du cacao et du chocolat. Une décision qui intervient pourtant au moment où les cours mondiaux du cacao amorcent un net rebond. Les précisions à Abidjan de notre correspondant Abdoulaziz Diallo.
8: C'est un prix loin du niveau record de 2800 francs CFA atteint l'année dernière avant de retomber à 1200 francs CFA sous l'effet de la baisse des cours mondiaux du cacao. La campagne 2026-2027 continuera de subir encore un peu les soubresauts et les effets résiduels des difficultés de la précédente campagne, explique le ministre ivoirien de l'Agriculture. Bruno Nabagné-Koné annonce ainsi le maintien du prix borchon du kilogramme de cacao à 1200 francs CFA pour la grande campagne. Campagne de commercialisation. Notre responsabilité, c'est de fixer un prix qui soit financièrement et budgétairement soutenable, poursuit le ministre. Cette nouvelle campagne s'ouvre pourtant dans un contexte de net redressement des cours mondiaux du cacao après plusieurs mois de forte volatilité sur les marchés internationaux. Du côté des producteurs, c'est l'amertume qui domine. Ce prix ne nous arrange pas. Nous, les planteurs, on souffre en brousse. Tout est cher au marché et il faut aussi inscrire les enfants à l'école. Comment on va faire, s'interroge Pascal Brou, un planteur venu de Sikensi, à plus de 80 km de la capitale. Abdoulaziz Diallo, Abidjan. RFI.
4: Et puis cette autre information sur le continent africain, le FMI est parvenu aujourd'hui à un accord avec le Sénégal, à savoir la mise en place d'un programme d'aide de 2,2 milliards de dollars sur la période 2026-2029. Nous serons en direct de Dakar dans une heure et demie. En Inde, plus d'un mois après la fin des manifestations estudiantines, la Cour suprême octroie une nouvelle victoire aux étudiants. Elle annule les poursuites contre les manifestants pour avoir participé au rassemblement. Mélissa Barra, c'était le dernier bras de fer entre étudiants et gouvernement.
9: C'est un immense soulagement, estime Ratna Singh, à la tête de l'équipe juridique du parti des cafards, pour qui l'avenir des étudiants était compromis par les plaintes. Il se félicite de la décision de la Cour suprême qui a retiré les poursuites engagées contre des étudiants ayant manifesté entre le 20 et le 25 juillet dans tout le pays, menant jusqu'à la démission du ministre de l'Éducation. Le nombre total des jeunes visés par des plaintes n'avait pas été diffusé, mais quelques 2900 personnes, elles, resteront dans les fichiers de la police et devront comparaître. Elles avaient été identifiées par un logiciel de reconnaissance faciale comme ayant commis des violences. La justice assure qu'elles avaient des antécédents criminels. La Cour suprême a par ailleurs donné au gouvernement de Narendra Modi un délai de 3 mois pour honorer sa promesse d'indemniser les familles des jeunes qui se seraient suicidés après la fuite des épreuves d'entrée en médecine. Il y en aurait une vingtaine. Le mouvement des cafards a aussitôt annoncé qu'il annulait sa prochaine grande mobilisation nationale prévue le 5 septembre prochain.
4: Il vient de l'annoncer sur les réseaux sociaux, le chanteur français Patrick Bruel annule tous ses prochains concerts. Patrick Bruel est mis en examen pour viol dans plusieurs dossiers. Il précise sur son post Instagram, cette tournée prévue initialement début octobre est devenue autre chose. Elle est devenue l'incarnation d'un débat qui la dépasse. Aujourd'hui en France, c'était la rentrée pour 11 millions d'élèves, mais cette année, nouveauté, l'interdiction des téléphones portables au lycée. La mesure voulue par le gouvernement avait été mise en place pour lutter contre le cyberharcèlement, favoriser les interactions entre les élèves et améliorer leur concentration. Mais dans le sud de Paris, les lycéens qu'a rencontré Cassiopée Etcheverse ne sont pas convaincus.
10: Adossé à la barrière, entouré de ses amis, Gaspard attend la sonnerie pour faire ses premiers pas dans le lycée. Portable à la main, il affirme pourtant ne pas en avoir besoin.
11: Je pense que dans une journée de lycée, il faut se concentrer jusqu'au bout. Le téléphone, ça peut encourager le décrochage scolaire.
10: Troubles de la concentration, cyberharcèlement, les usages néfastes du téléphone sont de plus en plus connus. Pour Inès, en seconde, c'est surtout l'isolement.
12: Il y a des élèves qui sont assez timides et du coup, ça peut. Enfin, dès le premier jour, on peut se dire oui, bah, je vais utiliser mon téléphone pour ne pas s'ennuyer et pas avoir à sociabiliser. Ça nous permettra un peu plus d'avoir ce côté de cohésion.
10: À la récré, les bruits de sonnerie et les musiques TikTok ne sont pas en reste. Beaucoup l'affirment, ils n'ont pas besoin d'une interdiction stricte pour contrôler leur usage du portable.
12: Ça nous infantilise un peu, quoi. On va au lycée justement pour avoir plus d'autonomie. Notre génération a toujours vécu avec le téléphone, donc je pense qu'au lieu de lutter contre ça, on devrait plutôt apprendre à vivre avec. Soit utilisé comme outil en classe.
10: Chérelle renchérit, les téléphones n'ont pas que des défauts. L'an dernier, elle a révisé son brevet grâce à des applications et ChatGPT.
13: Le problème, c'est pas tellement le téléphone, c'est comment on l'utilise et son usage, qu'est-ce qu'on en fait, quoi.
10: Mais l'application de la mesure interroge, alors que de nombreux élèves imaginent déjà comment contourner la règle.
4: Reportage signé Kat Sopé, Ed Chevers.
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0: Ils ont arraché mes plants de coca et brûlé mon laboratoire. J'ai dû travailler comme ouvrier agricole, récolter la coca chez mes voisins pour me refaire et pouvoir replanter 2 hectares de coca.
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14: La cocaïne est devenue une drogue du quotidien, si l'on peut dire. Il y a quelques décennies, elle était chère et plutôt réservée à certains milieux privilégiés. Son usage s'est considérablement popularisé, notamment en Europe. Plus forte, moins chère, très abondante grâce à la mondialisation du commerce et très bien distribuée. Qui dit cocaïne dit Colombie, premier producteur mondial. Cet homme, que nous venons d'entendre, est colombien. Il préfère ne pas donner son vrai nom. Installé dans le sud du pays, à quelques mètres de la frontière équatorienne, il cultive depuis des années de la coca, qu'il transforme ensuite en pâte base de cocaïne dans un petit laboratoire de fortune. Notre correspondant en Équateur s'est arrangé pour passer la frontière, aller sur place, sur le sol colombien, recueillir les témoignages de ces petites mains de la poudre blanche en fabrication qui inonde la planète. Coca, bazuco et cocaïne, une frontière sous influence, un grand reportage d'Éric Sanson.
15: Rien de tel que la forêt tropicale pour vous apprendre à distinguer les différentes nuances de vert. En Équateur, à l'est de la ville frontière de San Lorenzo, sur la côte pacifique, c'est le vert sombre des plantations de palmiers à huile qui domine. Ces plantations sont coupées en rectangle par des chemins boueux où l'on ne peut circuler qu'en véhicule tout terrain. Cette région est un véritable labyrinthe dont les méandres ne sont connus que des travailleurs agricoles et de tous ceux qui préfèrent éviter les autorités. Puis le vert brun des plantations de cacao apparaît au bord de la rivière Mataré qui sert de frontière. En face, en Colombie, le vert tendre des plantations de coca s'étend à perte de vue, un contraste visuel saisissant.
16: En Équateur, il n'y a jamais eu de plantation de coca.
15: Wilmer Jimbo, président de la junte parochiale du petit village frontière de Mataré, en Équateur.
16: Ici à Mataré, vous pouvez regarder, il n'y a rien et les militaires patrouillent tout le temps. En Colombie, il n'y a pas d'éradication depuis 4 ou 5 ans.
15: Résultat, des dizaines de milliers d'hectares de plantations de coca, rien que dans cette région du sud de la Colombie, devenue la principale zone de production de feuilles de coca au monde. Pour y aller, il faut d'abord traverser les flots tumultueux de la rivière Mataré, assis sur des planches à l'équilibre instable, à 20 mètres d'altitude et en tirant d'un câble. Côté colombien, les plants de coca partent à l'assaut de la moindre colline, du moindre terrain disponible, dans la chaleur moite de la côte pacifique. Ce ne sont pas vraiment des arbres, mais plutôt des arbustes pas très hauts, 1,50 m, 2 m maximum. Cette plante n'est pas une nouveauté dans la région. Elle est toujours d'ailleurs, considérée comme sacrée par les cultures andines pour ses usages médicaux et rituels. À l'état sauvage, l'arbuste de la coca peut mesurer jusqu'à 6 mètres de haut, ce qui rend difficile la cueillette de ses feuilles ovales de quelques centimètres de long, douce au toucher. Mais les trafiquants ont de la ressource, explique Pablo Iturralde, directeur exécutif de l'ONG Tierra para Todos, Terre pour Tous, qui a l'habitude de voir des plants de coca, lui qui construit des ponts et des écoles dans les communautés équatoriennes de la frontière.
17: Voilà l'arbre de la coca. Il a été modifié génétiquement par les narcos pour produire plus de feuilles et donner 4 récoltes par an. Toute la zone vit de la récolte de la coca.
15: toute la région et notamment un cultivateur qui demande à se faire appeler Hernan. Cet homme de 55 ans a longtemps cultivé de la coca dans la région colombienne du Caquetá, plus à l'est. La pression des militaires et de la police antidrogue à l'époque du plan Colombie l'ont poussé à se rapprocher de l'Équateur.
18: J'ai acheté 5 hectares de terre ici. J'ai planté 4 hectares de coca, mais j'en ai plus que 2 aujourd'hui car la police a tout éradiqué il y a 8 ou 9 ans. C'était juste après l'assassinat des 3 journalistes équatoriens par le front Oliver Sinisterra. Et comme alias Guacho, le leader du front, dominait cette zone, l'Équateur a demandé à la Colombie de réduire son influence.
19: La provincia de vivir Guacho por acá.
15: À l'époque, les autorités antidrogues colombiennes sont donc intervenues dans la région et Hernan a tout perdu.
18: Ils ont arraché mes plants de coca et brûlé mon laboratoire. J'ai dû travailler comme ouvrier agricole, récolter la coca chez mes voisins pour me refaire et pouvoir replanter 2 hectares de coca.
15: Walter Arizala, alias Guacho, a été tué par les militaires colombiens, mais le front Oliver Sinisterra est toujours là, allié au groupe d'idées comptables et à la deuxième Marquetalia, héritière de la guérilla des forces armées révolutionnaires de Colombie. Selon Hernan, l'autorité ici, c'est eux, bien plus que Bogota.
18: L'État colombien a abandonné la zone car nous y produisons de la coca. La seule chose qu'on ait reçue, c'est l'électricité qui est arrivée il y a un an et demi.
15: Le prix de la feuille de coca étant trop bas pour être rentable, Hernan, comme beaucoup de cultivateurs, a décidé de monter un petit laboratoire, une cocina, une cuisine, comme on dit ici.
18: Quand on a déchiqueté les feuilles, on les dissout dans l'essence et on produit la pâte base de cocaïne que je vends dans un village à 1h30 de moto.
15: Le laboratoire d'Hernan est rudimentaire car le précédent, mieux construit, a été brûlé par la police colombienne antidrogue. Quelques pieux, un toit de tôle et de plastique, la feuille de coca et les produits chimiques sont posés à même un sol de terre battue. Armé d'une faux électrique, un jeune homme se faisant appeler David est l'ouvrier agricole de Hernan depuis déjà quelques mois. Il triture la feuille de coca qui sera bientôt transformée en pâte base de cocaïne ou bazuco.
20: Là, je suis en train de déchiqueter la feuille de coca avec une espèce de faux électrique qu'on utilise pour couper l'herbe. Il faut que les morceaux soient tout petits pour que la coca puisse bien se dissoudre dans l'essence et les produits chimiques. Là, il doit y avoir 30 arrobas, assez pour faire 750 grammes de bazuco. On va bientôt la mélanger à de l'essence pendant une demi-heure, une heure. Puis on ajoutera les acides, la chaux, les produits chimiques et la pâte base sera prête.
15: Originaire de la ville colombienne de Tumaco, David a beau être jeune, le négoce de la coca n'a plus beaucoup de secrets pour lui.
20: J'ai 32 ans et j'ai commencé à travailler la coca il y a 20 ans. C'est un ami qui m'a amené alors que j'avais 12 ans. Je suis arrivé il y a 3 mois dans cette plantation en face de l'Équateur. C'est tranquille. Quand la police vient, elle s'occupe de ses affaires et elle n'embête pas les gens. Si je travaille un mois complet, je peux gagner dans les 450 euros, entre 2 millions, 2 200 000 pesos.
15: Quant à son patron, Hernan, ses 2 hectares de coca lui rapportent à l'année 80 millions de pesos colombiens, environ 20 000 dollars ou 17 000 euros. Sans impôts, évidemment, mais avec des frais.
18: J'ai 50 millions de pesos de frais, l'essence, les travailleurs, les produits chimiques. Il me reste 30 millions pour vivre à l'année.
15: Les bénéfices du narcotrafic, inutile donc de les chercher ici, chez les cultivateurs. Ces 2 hectares rapportent à Hernan entre 5 et 600 euros par mois, une fois et demie le salaire minimum, avec le risque de tout perdre si sa plantation est encore détruite par la police. Tout dépend du prix du bazuco qu'il faut apprendre à produire. Wilmer Jimbo connaît de nombreux Équatoriens qui s'y sont essayés.
16: C'est difficile. Il faut déjà maîtriser la partie chimique et il y a des frais. Ensuite, il faut attendre 3 mois pour avoir une récolte. Il faut acheter les produits chimiques pour la fumigation, payer des travailleurs pour nettoyer les plantations, récolter les feuilles, les réduire. Il faut aussi acheter la soude, le fertilisant, le méthanol, l'essence, les matières premières pour faire le bazuco.
15: Le bazuco, c'est la cocaïne des pauvres. Il peut être fumé si on le mélange avec un matériau combustible comme le tabac ou le cannabis. Vendu sous la forme de petits cubes, il peut aussi être cristallisé et transformé en chlorhydrate de cocaïne dans des laboratoires gérés par les cartels et les grandes bandes locales. Selon Mario Pazmiño, un colonel qui a dirigé les services de renseignement de l'armée de terre équatorienne, expert en thèmes de sécurité et trafic de drogue.
1: Qui transporte la drogue? Les groupes de délinquance organisés équatoriens, les choneros, les loups, les tigres, les crocodiles. Ces mégabandes vont dans les zones de plantation de coca où sont les grands laboratoires de cristallisation de la pâte base de cocaïne. Ils l'achètent et puis ils la ramènent en Équateur.
15: Marqués par des sceaux identifiant leurs propriétaires, les briques de drogue d'un kilo sont ensuite stockées dans des entrepôts clandestins avant leur exportation en Amérique centrale, aux États-Unis, en Afrique de l'Ouest ou en Europe. Sur le quai du bataillon d'infanterie de marine de San Lorenzo, une vedette armée part à la recherche de ces caches sous le commandement du sous-lieutenant Kevin Fierro qui a passé des années dans la région.
21: Nous sommes dans la réserve Cayapa Matarré, où l'on trouve la mangrove la plus haute de l'Équateur. Les trafiquants profitent des chenaux à l'intérieur de la mangrove pour y dissimuler de la drogue, des armes, du combustible. Pour les trouver, il faut utiliser des drones. Et bien sûr, les rapports des renseignements militaires et de la marine nous permettent de faire des saisies.
15: La mangrove autour de la ville de San Lorenzo est stratégique. Elle est située au nord des grands ports commerciaux équatoriens par où la cocaïne est exportée sur l'une des grandes voies de transport de la drogue, comme l'explique le colonel Mario Pazmiño.
1: Il y a deux grandes routes de transport de la drogue, celle du Pacifique, le long de la côte vers le Pérou et le Chili, et la route amazonienne. Environ 850 tonnes de drogue entrent en Équateur depuis la Colombie, certains disent jusqu'à 1200, et de 100 à 110 tonnes par la frontière sud, c'est-à-dire par le Pérou. Cette route débute dans le triangle du café en Colombie, elle descend par Puerto Moca, Puerto Asís et arrive dans les villes charnières équatoriennes comme Baños, Santo Domingo ou Quevedo, là où la drogue est concentrée et redistribuée vers les principaux ports après avoir vérifié ceux qui sont les moins surveillés pour exporter la drogue.
22: ¿Cuál de los puertos tiene mayor facilidad para poder sacar la droga?
15: Pour mieux surveiller la frontière maritime, les autorités équatoriennes ont installé une base flottante juste à côté de Palma Real, le dernier village équatorien avant la Colombie. Cette base, que j'ai pu visiter, est une espèce de gros cube blanc où la marine équatorienne maintient des hommes et des navires de patrouille. Cette présence permanente a pour but de compliquer la tâche des trafiquants et des contrebandiers d'armes, de gaz domestique et d'essence, produits dont les narcos ont besoin dans leurs laboratoires. Ici, la vigilance est de mise. Une base identique a été coulée à quelques dizaines de mètres suite à une explosion, sans que l'on sache vraiment s'il s'agissait d'un attentat ou d'un accident. Ici, la violence n'est jamais loin. Mario Pazmiño.
1: Par la frontière équatorienne passe 75% de la cocaïne produite en Colombie. L'Équateur est devenu le principal pays exportateur de cocaïne sans être producteur de feuilles de coca. Le problème, c'est la surproduction de cocaïne à la frontière équato-colombienne qui provoque cette dynamique de la délinquance.
15: Appelés groupes de délinquance organisés ou GDO, les bandes équatoriennes se sont alliées aux principaux cartels mexicains, Sinaloa ou Jalisco Nouvelle Génération. Ces bandes ne font pas que du trafic de drogue, mais aussi du trafic de personnes, de l'extorsion, que l'on appelle ici le vaccin, la vacuna, ou de l'activité minière illégale. Paradoxalement, les cartels essayent de limiter la violence des petites bandes pour éviter la militarisation de la zone, comme l'explique le capitaine de frégate Milton Mendieta, qui a dirigé jusqu'à récemment le bataillon d'infanterie de marine de San Lorenzo.
23: Ils se battent pour le contrôle des routes de la drogue. Ils ne sont pas intéressés par les activités d'extorsion ou la violence à Esmeralda ou Guayaquil liées au microtrafic de drogue. Ce qu'ils veulent, c'est que la drogue circule. Si la zone est militarisée, la cocaïne aura plus de mal à arriver dans les ports de Guayaquil, Manta ou Esmeralda. S'il y a trop d'extorsions ou de violences, les cartels viennent parfois nettoyer et éliminer les bandes équatoriennes pour éviter d'être inondés de policiers et de militaires, ce qui ne leur convient pas.
15: Aujourd'hui, la présence militaire et policière est forte au nord de l'Équateur, mais les trafiquants aussi se sont organisés. Dans une vedette patrouillant dans la mangrove, le sous-lieutenant Kevin Fierro est attentif, car depuis des années, les saisies se multiplient.
21: Dans le secteur de Limones, en 2023, on a capturé un semi-submersible que nous avons ramené au bataillon à San Lorenzo. Il était rempli d'essence et prêt à rallier la Colombie pour y charger de la drogue. Notre base flottante est ancrée à un endroit stratégique près de Palma Real. C'est le dernier village équatorien. En face, c'est la Colombie. Près d'ici, dans le secteur de Pichangal, on a saisi 1200 kilos de drogue, de cocaïne raffinée. On a vu arriver trois embarcations depuis la Colombie. Dès que les trafiquants ont repéré la patrouille militaire, ils ont abandonné la drogue et les trois bateaux.
15: Tous les ans, les autorités équatoriennes saisissent de 200 à 250 tonnes de cocaïne, grosso modo une tonne toutes les 36 heures. Pour ne parler que des derniers jours, le bloc de sécurité a saisi dans la province d'Esmeraldas 2,4 tonnes de cocaïne, soit à peu près 30 millions de doses d'une valeur de 80 millions de dollars. 16 personnes ont été arrêtées. Des résultats impressionnants, mais jamais suffisant face à l'avalanche de drogue qui inonde les grands ports équatoriens. Mario Pasmignan.
1: Quelle quantité de cocaïne sort port par port? 21 tonnes d'Esmeraldas, 245 tonnes depuis Manta, 364 tonnes depuis le port de Guayaquil et 70 tonnes depuis la province d'El Oro, Puerto Bolívar.
22: La province d'El Oro, Puerto Bolívar.
2: Dios les bendiga, pasen bien.
15: Les terminaux portuaires sont contrôlés par les groupes mafieux qui contaminent des conteneurs. Cela explique en partie la violence dans le pays. Chaque port, chaque route, chaque centre logistique de concentration de la drogue doit être protégé par le groupe qui le contrôle. Pour la police et les forces armées, il faut donc se multiplier sur le terrain, par exemple à Palma Real, comme l'explique le capitaine de frégate Milton Mendieta, ancien commandant du bataillon d'infanterie de marine de San Lorenzo.
23: Avant d'installer notre détachement à Palma Real, les délinquants, les narcoterroristes, venaient avec leurs armes visibles. S'ils voulaient exécuter quelqu'un, ils le prenaient et le tuaient. Ils semaient la panique parmi la population. Cela n'a pas totalement pris fin, mais maintenant que nous avons des troupes sur place et que nous patrouillons la zone frontière, cela complique les choses pour notre ennemi.
15: La lutte contre les trafiquants doit, cela dit, être menée avec un minimum de diplomatie, car la population se sent abandonnée par l'État et la coca est souvent son plan B, voire son plan A. Dirigeant l'ONG Tierra para Todos, Terre pour tous, Pablo Iturralde en a bien conscience.
5: De nombreux habitants vivent de la pêche, de la récolte et de la commercialisation des coquillages. Mais la majorité vit de la contrebande et de la collaboration avec les groupes armés irréguliers en Colombie. C'est une économie de survie, une économie illégale où la contrebande de combustible, par exemple, est très forte.
15: La tentation est donc forte pour de nombreux habitants de la frontière nord, dont certains n'hésitent pas à cultiver de la coca en Colombie. Ce n'est pas si compliqué, indique Wilmer Jimbo, président de la junte parochiale du village frontière de Matarré, en Équateur.
16: Les juntes d'action communales régulent l'achat des terres. Il faut être affilié. Les champs de coca appartiennent en majorité à des Colombiens, mais il y a aussi de nombreux Équatoriens qui ont des terres et qui en vivent.
15: Et qui hésite d'autant moins que la rentabilité de la coca est imbattable.
16: Le cacao se ramasse plus rapidement et sur une récolte peut rapporter comme la coca, mais pas sur quatre récoltes. La coca, c'est moins de travail et à la fin de l'année, ça rapporte plus que n'importe quoi d'autre.
14: Coca, bazouko et cocaïne, une frontière sous influence, un grand reportage d'Éric Sanson, réalisation Eva Piedel.

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Les enfants chancelants. Un texte de Thibaut Dubreuil sur une lecture de l'auteur. Premier épisode sur 4. M'en retourner. M'en revenir à mon être originel. Il me fallait entreprendre cette quête. Ma propre quête, en somme, comme si j'en faisais la demande, la requête, à moi-même. Je n'étais pas seul ce matin-là pendant la promenade, cette sortie tant attendue, après 3 jours d'une pluie intense qui nous avait tenus enfermés. Nous nous étions donné le mot sans même nous en parler. Et on se retrouva, allant chacun, chacune, évitant comme on pouvait les flaques que la pluie avait laissées. Un observateur peu averti aurait pu s'étonner de voir ainsi notre étrange ballet, s'en amuser même, à en décrire la chorégraphie, celle des temps incertains, toujours un peu la même, une danse pour écloper, les petits pas hésitants des petits rats. Nous étions si nombreux à avoir chuté. Des causes différentes, à chacun la sienne, dans la confidence des mémoires parfois confuses, frères de mauvaise fortune, sœurs de malchance. Tous mes compagnons de malheur dont les visages changeaient tellement souvent, dans les arrivées pétrifiées et les départs claudiquants, que j'avais renoncé à en tenir le compte, à en retenir des noms comme des provenances. Tous nous allions, irrésolus, tergiversant à droite, hésitant sur la gauche, flottant un peu malgré l'attraction terrestre qui nous tenait là, dans ce parc. Et tous étions marqués par cette certitude que l'homme revenu à la vie, presque par hasard, échappe inévitablement sa raison d'exister. Celle qui nous faisait nous mouvoir avant, dans des décisions quotidiennes, sans même y penser, et avec application, quelque chose de mécanique, perdu à présent, et qui nous laissait seuls et désemparés, pauvres, de ne plus trouver de réponse. Pire encore, sans question à poser. Et nous évitions de nous croiser du regard, la peur de se reconnaître, de se comparer, d'invoquer le destin, de maudire la poisse. Nous étions tellement précaires. Partant de rien ou de très peu, cette idée m'en retournait, m'était venue alors que d'un pied ferme, je divaguais dans l'allée centrale, à côté de tous, sans l'être réellement. C'était il y a quelques jours. Et il devenait de plus en plus sûr, alors que mon séjour se prolongeait encore, cette décision des médecins qui m'agaçaient et auxquels je ne pouvais m'opposer, que parmi nous, certains ne renoueraient pas le fil. Pire encore que de ne pas trouver de réponse, même provisoire, ils ne se posaient plus de questions. Je ne savais pas comment les aider. Pour vivre, il faut exister. Et j'étais déjà bien remis, mon enquête devait commencer. La douceur du temps, le baume que représentait ce bout de nature tracé par l'homme, ce parc timide où des oiseaux, des hérissons et même une famille d'écureuils avaient élu domicile, était propice aux grandes résolutions. Personnel tout en blanc, famille chuchotant aux oreilles des fauteuils, soutenant des corps meurtris, bras dessus, bras dessous. Sourire qui en pinçait, dont on ne savait quoi, des béquilles, clip-clop, dans la lumière du printemps. Celle qui ne laisse pas d'ombre. J'étais seul de mon état acceptable. Saluant une telle, échangeant un mot, m'enquérant en vain de la santé de celui-là qui jamais ne me répondait. Et toujours, j'étais soulagé que personne ne m'interroge. Je semblais tellement en forme qu'une fois, on me prit pour un autre. Certains parmi eux n'en revenaient pas d'être revenus. Leur optimisme se renforçait dans la certitude d'être les plus nombreux. Cela battait la campagne du parc. Ils osaient, se dégageant des mains porteuses, se risquant seuls, protestant parfois de mots qu'on ne saisissait pas toujours. D'autres regrettaient que le hasard, les bons soins ou une attention soutenue de mots répétés « Courage, on pense à toi, je t'aime ». Les effets sortirent de leur état. À leur vue, je baissais le regard, comprenant dans leur attitude, leurs gestes, qu'ils ne valaient plus rien.
pas même la peine que d'autres avaient portée pour eux. Je leur souhaitais de recouvrer leur force enfuie et m'esquivais d'un pas rapide, les imaginant tourner en rond derrière moi comme des démons. L'exemple est parfois un obstacle qu'on se doit de dépasser en s'appuyant dessus, et j'avais bon espoir. Et je sentais cette force nouvelle m'animer. Elle était furtive pourtant, une main frôlant mon visage, un mot glissé à l'oreille, qui me faisait me retourner, inquiet. On parlait de moi comme une idée, devenant de plus en plus claire, affinant ses contours. Et ce matin-là, elle prit la forme d'un oiseau à la ramure argentée qui m'apparut dans les frondaisons. Il me fixait. Je comprenais son babil et sot que j'étais. Je tentais de m'en saisir, de l'attraper quand, soudain, il s'envola, me rappelant que tout ceci était inenvisageable dans mon état, inaccessible à l'instant. Et les mots des médecins me revinrent. Ceux-là même dont je riais, patience, travail, exercice. Oui, oui, bien sûr. Je dus, ce jour de la grande découverte, admettre que ces visages pâles surmontant des blouses écarlates avaient raison. À brûler les étapes, je risquais de prendre feu. Pour m'en revenir vraiment, je devais d'abord cheminer. Le but est possible si le chemin qui y conduit est balisé. Car tu n'as rien d'un aventurier et manie si mal la machette que dans ton état, défricher ne mènerait qu'à te perdre. Et c'est ce que m'avait confié l'oiseau. Immobile, l'homme ne peut tenir, mais à s'agiter sans cesse, il se perd. Alors que poser un pied? Engager mon pas, même hésitant, après cette longue léthargie? Tout ça serait déjà un bon début. Je devais retrouver mes balises. L'enquêteur que je devenais partirait sous peu à la recherche des preuves de qui je fus, et je n'étais pas dans un tel état que cette quête se perdrait en divagation. Je décidai, ce jour, dans le parc, que mes indices avaient la forme de galets, de pierres polies, de celles qu'on trouve sur le bord des sentes, ou alors de chaos, de caillasses un peu semblables, lithos de toute forme, que j'avais dû déposer sur ce chemin parcouru mille fois, poussaient. Mes cailloux ne pouvaient pas s'être enfuis, ils devaient encore se tenir là, à reposer sagement mon retour. Il me fallait les entendre à nouveau, les faire se répéter encore, que ce minéral en réapprenne à ma mémoire confuse de qui j'étais et où je devais me rendre. Et un caillou valait bien autre chose. Un chemin, oui, comme une reprise en main, une reprise en mots, ces mots cailloux, a glissé dans mes poches. Avec un peu de chance, une améthyste dont je ferai un pendule. Cette idée avait sommeillé en mon creux pendant toutes ces années, s'absentant avec moi pour ne pas me quitter, ne pas me laisser seul et tout à fait abandonné, être là quand je m'éveillerai. Pour m'accompagner vers l'amont, la source, refaire mon être de mots lassé un temps, à présent que j'étais revenu parmi les hommes, corps délié de sa gangue et qui répondait bien.

Mes semaines ici se confondaient comme des sacs informes jetés les uns sur les autres et dont on ignore le nombre. Les prisonniers biffent les jours qui leur restent avant leur libération, mais ici, personne n'était enfermé. Et décompter le temps qui passe, comme celui qui reste, ne prenait soudainement un sens que lorsque les médecins vous parlaient de votre état. J'avais saisi depuis longtemps leurs mimiques, leurs sourires. Je savais juste à les écouter si le temps rétrécissait de mon départ prochain, ou si au contraire, ils attendaient mieux, espéraient plus, s'inquiétant pour moi, tableau analytique en main, discutant à voix basse, en phrases sèches. C'était un temps élastique, dont on ne pouvait qu'en patienter le calendrier inconnu. Précipiter les choses, feindre, tenter de convaincre par des mots confus qui pourtant se voulaient clairs, n'avait aucun effet sur eux. « Mais je vais bien mieux, enfin. Puis j'ai un chemin à prendre, je dois m'en retourner. C'est pas ici, à vagabonder dans un parc que je connais par cœur que... » J'avais prononcé ces paroles définitives un matin de rendez-vous. Aujourd'hui que tout cela est derrière moi, je me rappelle de mon air assuré, de mon débit fluide. Je languissais, je voulais sortir. Mais pas une permission, un départ définitif. Les médecins m'avaient regardé, me demandant de répéter ces borborygmes qui étaient sortis de ma gorge. Mon esprit était bien plus clair que ma langue. Et puis un soir, longtemps après, un docteur était passé dans ma chambre. Je m'essayais à une lecture simple et qui venait bien. Je me souviens l'avoir salué. Puis j'avais prononcé quelques mots, une phrase assez complexe pour me montrer sous mon meilleur jour. Sans même m'écouter, il me dit que je sortirai demain. Une discussion aimable s'ensuivit. C'est le souvenir que je veux en garder, des recommandations, des conseils, la prudence, ne pas hésiter à revenir, quoi qu'il arrive, ces exercices dont je tenais le compte dans la pochette qui était toute ma vie et que je ne devais pas perdre. Et puis les convocations, on va pas vous lâcher comme ça. Cette nuit-là, je dormis bien. Au mi-soleil, à l'ouverture des portes automatiques ce premier jour, je fus accueilli par un cri, suivi d'un pleur. Des hurlements de détresse, les couloirs de l'institution en étaient remplis. Mais celui-ci venait d'un nouveau-né. Je mis quelques secondes à repérer sa provenance. Moi qui avais imaginé et ci et ça pour mon premier jour, voilà que la nature me fournissait cet indice encourageant. Le hurlement primal de l'enfant tout juste sorti du ventre de sa mère. Pour fabriquer des images, je savais, leur rassurance deviendrait ces étapes pour m'en revenir aux mots et m'en retourner à l'origine, dans cette quête où chaque mot glané, chaque pierre ramassée serait un cri. Mais j'ai hésité à me diriger vers la sortie. Mon équilibre était bon, mon pas précis, où je n'avais rien à craindre, j'étais autonome, suffisamment en tout cas pour me passer d'une aide. J'éprouvais une confiance assurée, sauf dans celle de mes amis les plus proches, les mots. M'inquiétant pour leur traîtrise, à me rendre incompréhensible à l'autre, ils m'avaient déjà joué de sales tours, et en maîtriser les ressorts exigeait de moi de la sincérité et des formes simples. J'envisageais donc, pour mes débuts, des agencements de lettres évidents, ceux que je maîtrisais le mieux. Des suites pas prétentieuses, prétendante, en lisière, ramasser des mots muets et qui soudain s'éveilleraient à leur dit, à leur dite, rassurant comme joyeux, échafaudage et mortier, mes cailloux. À présent que les mots me sont revenus, je n'oublie pas, moi qui ne fus que mot contenu et pendant si longtemps, la joie de les sentir soudain en bord de bouche s'agiter troupe joyeuse et indisciplinée. Ah, souvent je revis ce moment où tout juste là, ils allaient percer comme l'eau fendant la roche. Et, me quittant, ils me désaltéreraient, cette certitude idiote que plus jamais je n'aurais soif. Je m'en reviens dans mon pays en guerre, que j'ai quitté par distraction. Furent mes premières paroles du dehors, dites pour moi seul, chuchurées plutôt. Alors que j'avançais.
des mots, des phrases. J'en avais plein mes poches pour les médecins. Je savais quoi répondre et ce qu'il fallait taire. J'avais aussi beaucoup appris, comme les enfants, réappris plutôt, les structures de base, les minimums d'une vie en société. Souvent, on me moquait pour mon vocabulaire. Je redécouvris le sens de « suranné », ne comprenant pas pourquoi « suranné » devait s'appliquer à mes paroles. On me proposa des mots d'un genre nouveau que je pris soin de bien répéter. Je voulais sortir. Il fallait répondre ce qu'on attendait de moi. Alors ces premiers mots, cette phrase qui s'en vint par ma bouche sans qu'on me l'ait dictée, avait des airs de victoire improbable. Je voulais m'entendre sans qu'on ait besoin de me questionner. Dire de mon plein gré, je savais. La complexité de cette phrase me surprit et me rassura à considérer que le chemin s'ouvrait déjà devant moi. Mais lorsque j'arrivais contre la frontière, ce portail métallique, tellement porteur d'espoir quand je le voyais s'ouvrir depuis la fenêtre de ma chambre, la peur me saisit. Celui-là scindait le monde en deux, ceux encore à l'hôpital et le dehors. Et une lumière vive, éblouissante, me frappa. Un léger étourdissement me fit agripper le métal froid. Je la sens encore dans ma paume, cette ferraille dont des particules de peinture se détachèrent, à rester accrochée à ma main et sous mes ongles. J'avais dû serrer fort. Un personnel en blouse blanche, entrant dans les lieux, ralentit sa marche et me demanda si tout allait bien. Je me souviens lui avoir répondu d'un signe, un vague hochement de tête. J'aurais dû le remercier de son attention, mais rien ne sortit de ma bouche. Ces mots, mes phrases, n'étaient pas encore destinées à l'autre. Et le péage avait un prix.

Dans ses premiers instants, ma quête se passerait de l'autre. Je pénétrais alors dans le dehors. Mon pays

Je ne suis pas le genre d'homme à me questionner sur les hasards, pas plus hier qu'aujourd'hui. J'avais prononcé ces mots, ils étaient, j'en étais certain, le dernier wagon, la dernière phrase entendue avant de dérailler. Je refaisais le lien, c'était tout. Tissant le fil des mots qui ne devaient pas s'interrompre, jamais. Je les tirais de leur sommeil alors que je m'engageais sur le boulevard. Et mes certitudes furent percutées. Au dehors, pas de tesson crissant sous mes pas et pas de choc, de bruit. Nulle fumée s'élevant à l'horizon. Je redoutais des odeurs de brûlé, mais aucune ruine n'encombrait les rues. Aussi calme que lorsque j'étais parti, lorsque j'avais quitté. Plus encore, je retrouvais le monde d'avant, celui-là posé et bien rodé. Au champ ici, on labourait. De l'usine, là, j'entendais les fracas. On entrait, on sortait des bureaux comme du supermarché. Les écoliers quittaient l'école en riant, les passants indifférents et pressés m'ignoraient, alors que je pénétrais plus avant dans un brouhaha d'une circulation automobile qui ne me sembla guère différente de celle que j'avais laissée. Mon pas prit de l'assurance, retrouva ses réflexes, passage pour piéton, œil aguicheur de la publicité. C'est à peine si de nouveaux modèles d'automobiles détournèrent mon attention, fixée tout entière sur ma marche. J'avais suivi scrupuleusement les exercices pour remuscler mon corps. Je fus sportif, course à pied et volley-ball, pour m'en aller plus loin, plus haut. Là, j'avançais seul et lentement sur l'asphalte. On devait être un samedi et la foule vaquait. Aéré sur les avenues de fête, arpenté en plein les boulevards au milieu de tous ces gens, à m'enfoncer dans les places, les arrière-cours et même les parkings, je m'interrogeais. Mais où pouvait-elle bien être cette guerre? Celle dont on parlait avant et qui furent mes premiers mots, ceux auxquels j'accordais ma confiance, comme le novice jeté à l'eau tient la perche du maître nageur. Les hommes, les femmes qui me l'avaient décrite en avaient des larmes aux yeux et des colères dans la voix. Ces images revenaient dans ma tête, des retours en arrière. Il existe une expression pour ça, mais je remettais pas la main dessus. Pourtant, ces visages, leurs bouches tremblantes me parlaient de la guerre comme si déjà elle était perdue. Comme si, de fait, nous en étions les vaincus. Mais où était-elle? Je m'assis sur un banc. Je devais faire le point. Les médecins m'avaient prévenu. Ces images dans la tête, troublantes, je ne devais pas en tenir compte. Du moins, ne pas y accorder trop d'importance. Pareil pour ces phrases qui revenaient et qui donnaient l'impression d'être prononcées par d'autres. Elles tenaient du désordre, du tri qu'effectuait le cerveau. Il fallait lui laisser du temps. C'est une machine merveilleuse, mais elle se conduit seule. Je devais laisser faire. Des figures donc, des visages et puis des phrases aussi, dont je devais me départir. Mais, et les gens que j'avais aimés et qui comptaient pour moi? Les spécialistes m'avaient confirmé que le cerveau mélangeait tout dans un premier temps. Votre épouse, un enfant, la boulangère ou le président, tout le monde aura la même importance et le même anonymat. De la patience. Il faut de la patience. Ne pas brusquer, sinon c'est le mal de tête et bientôt la déprime. Mais personne n'était venu me chercher. Et une indiscrétion m'apprit que les visites, nombreuses au début, s'étaient espacées avant de s'arrêter. La lassitude, peut-être. Ou la certitude que jamais je ne sortirais de mon état posé sur ce lit, immobile, et dont les images de moi-même, jamais vues pourtant, me font encore frémir. Toutefois, il y avait des objets que je savais certains dans cette mémoire, mais rien ne correspondait à ce que mes yeux constataient. Je quittai rapidement mon poste d'observation. Connaître encore le plan de la ville me rassura. Elle n'était pas bien grande, cette cité, et moins tortueuse que mon cerveau. J'en identifiais les avenues, les rues, facilement, levant la tête sur des plaques en métal vissées dans la pierre.

0: ou le béton pour constater que je ne me trompais pas. Je savais mon chemin. Je lui avais fixé un but pour cette première journée. Je l'avais tellement joué ce premier jour, celui de ma sortie, comme un comédien répétant encore et encore que j'en avais imaginé le tracé dans ma tête. Ce boulevard, l'impasse sur la droite, et puis cette place, la longue rue en face, ses commerces, les immeubles classés. Ma quête menait à la rivière. Visiblement, j'avais affaire avec elle. Cette borne vers laquelle je me dirigeais presque à l'aveugle, d'un pas pressé. Ce point fixe dans la ville mouvante, elle devait m'en apprendre. Et à redécouvrir son calme comme une amie trouvée, retrouvée, je décidai immédiatement, en m'engageant sur les quais, que là, j'y devais m'en retourner chaque semaine à l'hôpital pour des exercices. Ah, elle coulait, la rivière, fidèle à mon souvenir, rassurante de son flot lent dont nul cadavre n'émergeait. Mes souvenirs étaient-ils si trompeurs dans leur allure de fausse vérité que je me sente floué du monde dramatique que j'espérais et qui n'existait pas? Une guerre? Vous plaisantez! Il n'y a plus de guerre, plus de conflit, plus rien! Mais bon sang, d'où sortez-vous? Je me souviens de cet homme que j'avais questionné et qui m'avait donné une tape amicale sur l'épaule. J'avais lu dans ses yeux suffisamment d'inquiétude pour qu'il me suive du regard alors que je m'éloignais. Soudain, j'étais devenu l'incrédule du trottoir, l'inopiné de la ville. C'était bien la peine, mais on m'avait dit. Quand je me suis absenté, c'était juste le début. Sûr que toujours certains en profitent pour noircir des tableaux gris. Ah, quel coma! Quel coma! Je ne bougeais plus. Alité d'un sommeil morne, cerveau en panne, quelqu'un en avait peut-être profité pour me rabâcher. Comme une table de multiplication, au lever et au souper, mon pays en guerre. Mais on ne conserve rien d'un coma. Juste une errance récurrente vers une sortie qu'on ignore et qui un jour surgit, comme une porte qu'on n'attend plus. Revenir à mon histoire. Reprendre là où tout s'était arrêté, sur des bases aussi mouvantes, sans certitude aucune, avec ce doute que je n'arrivais pas à lever, c'était guère me faciliter la tâche. J'avais insisté auprès de l'homme. Quelqu'un avait bien dû écrire quelque chose là-dessus. Il savait pas. On ne rêve pas quand on est dans le coma. Les médecins étaient formels, on est trop loin, inaccessible. Vous êtes guéri, mon vieux. Vous n'avez plus de soucis à vous faire. Mais j'ai un doute, docteur. Vieille réminiscence. Ça passera dans quelques jours. Chassez vos doutes, c'est la paix. Vous comprenez? La paix. Ils avaient haussé le ton. Un ton qui se voulait rassurant, des regards chaleureux, pour me convaincre. Ce furent de bons médecins. Ils m'ont sorti de là. À mon côté, la rivière. Son flot léger me rassura comme un signe tangible dans le paysage. Qu'ici, rien n'avait bougé. Et que là, je pourrais, dans ce lieu propice, s'inscrivant clairement dans ma mémoire, je pourrais ramasser la première pierre. Et oublier ces idées de pays en guerre, comme on tire une chasse d'eau. Sur le chemin de halage, je promenais ce premier jour et une chanson me revint. Madame promène son cul sur les remparts de Varsovie. Puis elle s'échappa, et la dame et la chanson. Mon pas crissant sur les graviers, la courbe que je distinguais au loin comme la promesse que je pourrais marcher encore jusqu'à la mer, qui sait, les quelques passants que je croisais et qui me saluèrent, tout cela fit revenir le calme dans mon esprit. Arrivé au bout du chemin, là où commence un bois, je fis demi-tour. Je découvris dans ma poche un jeu de clés avec une étiquette qui mentionnait une adresse, la mienne sans doute, mais elle ne me disait rien. J'aurais au moins un abri pour la nuit.
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Bonjour et bienvenue dans mon émission De la lumière au grenier. Au programme du rock, de la soul, un zeste de chansons françaises et de world music, des sons vintage, des nouveautés et les grandes et petites histoires qui font la rock culture. Aujourd'hui, notre machine à remonter le temps nous emmène en mai 2002.

0: En mai 2002, la France vit un entre-deux-tours d'élections présidentielles hors normes. Contre toute attente, lors du premier tour, le candidat du Front National, Jean-Marie Le Pen, devance le grand favori des sondages et Premier ministre en poste, Lionel Jospin. Pour la première fois, le leader sulfureux de la droite extrême se qualifie pour affronter le président sortant, Jacques Chirac. Ce choc électoral va susciter une vive émotion dans tout le pays et une immense mobilisation populaire, mais également du milieu artistique. Et nous nous sommes plongés directement dans cette ambiance de combat avec Motivé, cette chanson qui deviendra un des hymnes des manifestants sur un air revisité du chant des partisans. Motivé, c'est également le nom de ce collectif qui nous vient de Toulouse et qui regroupe la fine fleur de la scène locale dans le sillage des très populaires Zebda. En 1999, la Joyeuse Bande a enregistré un album de chants de combat qui vient concrétiser leur travail à la fois artistique et social dans les banlieues populaires de la Ville Rose. Que ce soit avec leurs ateliers qui visent à apporter la culture dans les quartiers et à sensibiliser à l'action citoyenne, les Motivés sont à l'image de cette jeunesse biberonnée au discours black-blanc-beurre de France 98 qu'on retrouve dans les cortèges en ce 1er mai de mobilisation anti-FN. Une foule compacte, comme l'explique une toute jeune Élise Lucet dans le journal télévisé de ce 1er mai 2002.
1: Entre 1 et 2 millions de personnes partout en France, la mobilisation contre le Front National ressemble ce soir à un raz-de-marée humain. C'est à Paris que le cortège a été le plus impressionnant. La manifestation a donc rassemblé entre 400 et 500 000 personnes. La plupart des manifestants n'ont même pas pu défiler. Le cortège a été paralysé et la police débordée.
2: Ils sont tellement nombreux qu'ils ne peuvent plus bouger. Le parcours prévu initialement pour cette manifestation n'a pu être respecté. Le cortège aurait dû partir de la place de la République pour se rendre à Nation en passant par Bastille. Mais avant que la manifestation ne démarre, tous les axes autour de ces places sont envahis par la foule.
0: Les manifestants sont donc motivés pour faire barrage à Jean-Marie Le Pen et à son Front National qui n'a pas à l'époque encore entrepris sa cure de dédiabolisation et qui trimballe son image de parti xénophobe, antisémite et révisionniste. Un véritable épouvantail pour toute une partie de la population et notamment pour la jeunesse engagée qui entonne également dans les manifs ce slogan crié par les berruriers noirs à la fin des années 80 en réaction aux premiers succès électoraux du FN « La jeunesse emmerde le Front National ». Vous connaissez la chanson ? Et sinon, je vous la remets en mémoire dans une de ces prestations électriques qu'aimaient à donner les rois du punk alternatif dans les années 80.

Mais au-delà de la mobilisation populaire, les artistes également vont alimenter la révolte citoyenne en prenant de nombreuses initiatives individuelles et collectives. Le premier à réagir le soir de même du 21 avril 2002 sera le chanteur Damien Seize, alors âgé de 24 ans. Il passe la nuit à écrire et à composer « Fils de France », une chanson qu'il publie gratuitement sur Internet dès le lendemain matin, ce qui, en absence de réseaux sociaux et de plateformes de streaming établies, constitue un exploit technologique pour l'époque. Ce titre devient également un des hymnes de la manifestation du 1er mai. Et 4 jours après le premier tour des élections, un peu avant la grande marche du 1er mai, une dizaine d'artistes, dont Pascal Obispo, la Grande Sophie, Swad Massy et Manu Dibango, s'emparent du Zénith de Paris pour un concert baptisé « L'art et la culture contre Le Pen ». Devant 7000 personnes, musique et prise de parole se succèdent autour d'un seul message « Votez pour éviter le pire ». Mais c'est bien le monde du rap qui sera en première ligne pour défendre la ligne anti-FN. Symbole de la jeunesse issue de l'immigration et des quartiers populaires, les rappeurs se sentent évidemment les plus visés par les discours et les idées politiques racistes défendues par le président du FN. Un collectif de rappeurs, déjà actif depuis quelques années, va sortir très vite un nouveau titre, « La lutte est en marche », qui sera un autre des symboles de cette mobilisation populaire. Arsenic, Diams, Luciano, Mystique, les rappeurs stars de l'époque répondront à l'appel et ils seront rejoints par leurs collègues rockers comme Massisteria ou Playmo dans cette version incandescente de leur hymne de combat.

Finalement, la mobilisation des électeurs sera au rendez-vous du deuxième tour et Chirac réélu avec 82% des voix. La France peut souffler, mais son répit sera de courte durée, car en fin de mois, un nouveau drame national va frapper. Le 26 mai, lors de son dernier match de préparation pour la Coupe du Monde au Japon et en Corée du Sud, la France affronte le pays hôte et voit son maître à jouer Zinedine Zidane sortir sur blessure au bout d'une demi-heure. Cette blessure musculaire va dès lors faire l'objet de toutes les supputations et la une de tous les médias, et la confiance inébranlable qui habite les supporters des Bleus commence à s'effriter. Et pourtant, depuis 4 ans, la bande à Zizou marche sur le football mondial. Auteur d'un inédit doublé Coupe du Monde 98 Euro 2000, elle est grandissime favori du prochain tournoi mondial, à tel point que l'équipementier des Bleus ose une campagne d'affichage avec un maillot présentant une deuxième étoile brodée en pointillés sur le cœur. Il faut dire qu'outre ses résultats récents, la France possède une armada offensive sans pareil. Elle compte dans ses rangs le meilleur buteur de la Première Ligue, Thierry Henry, le meilleur buteur du calcio italien, David Trezeguet, et le meilleur buteur de Ligue 1, un gamin de 20 ans venu d'Auxerre, Djibril Cissé. Son maître à jouer, Zinedine Zidane, sort de sa première saison chez les Galactiques du Real Madrid et il est secondé par un Robert Pires qui marche sur l'eau avec son club d'Arsenal et vient d'être élu meilleur joueur de Première Ligue. Et pourtant, en quelques semaines, le ciel bleu va tourner à l'orage. C'est d'abord Pires qui, fin mars, doit déclarer forfait après une rupture des ligaments croisés, puis la Belgique qui viendra gâcher la fête organisée au Stade de France. Le 18 mai, en effet, la Fédération a organisé en marge du match de préparation face au Diable Rouge un grand spectacle avec feux d'artifice pour célébrer le départ de ses héros vers une nouvelle campagne victorieuse. Au terme d'un match insipide, remporté 1-0 par les Belges, l'équipe coachée par Roger Lemaire laissera l'image inquiétante de sénateurs peu concernés. Pour finir donc, en cette fin de mois de mai, c'est la France entière qui suit au jour le jour l'évolution de la blessure aux ischio-jambiers de son numéro 10. Finalement, Zidane devra déclarer forfait pour le premier match du mondial nippon, piteusement perdu par les Bleus contre le Sénégal. Sans son maître à jouer, l'équipe de France devra dire adieu à ses rêves de deuxième étoile et rentrera au bercail dès la fin du premier tour, sans avoir gagné un match et sans avoir marqué un but. Mais laissons un temps le champ de la politique et du foot pour jeter un coup d'œil au top 50 et voir que le phénomène du moment est l'improbable retour du groupe Indochine.

20 ans après ses premiers succès dans les années 80, le groupe des frères Sirkis était tombé dans les oubliettes de la pop culture dans les années 90. Au mieux ignoré par la critique, au pire brocardé pour la ringardise de leur pop song naïve et dépassée. Et pourtant, cette année 2002, c'est une sorte de miracle qui se produit. Le groupe a décidé de changer d'optique et d'abandonner les sonorités synthétiques pour mettre la guitare au cœur de son projet. Et pour son nouvel album, Paradise, Indochine s'ouvre également aux collaborations. De nombreux artistes vont participer à ce nouvel album, des anciens comme Gérard Manset et Jean-Louis Murat, mais également la jeune génération comme Mickey Furnon de Mickey 3D, qui va offrir au groupe une de ses compositions, J'ai demandé à la lune. Et le succès sera fulgurant. Avec sa mélodie aussi simple qu'envoûtante et ses paroles poétiques teintées de mystère, le single va rencontrer un immense succès commercial, devenant l'un des plus gros tubes du groupe et de la décennie en France. Devenue une chanson générationnelle pour les ados de ce nouveau siècle qu'on baptise la génération Y, elle va marquer le retour au premier plan d'Indochine avec un succès qui ne se dément pas depuis maintenant plus de 20 ans.

Et si Indochine squatte la première place du classement des singles, du côté des albums, c'est Moby qui tient le haut du pavé en ce mois de mai 2002 avec 18, la suite de son album Phénomène de 1999, Play. Le New-Yorkais au crâne dégarni incarne les tendances musicales de ce nouveau siècle avec sa musique ambient, mêlant électronique, sample de gospel, de blues et de musique soul dans une atmosphère contemplative et mélancolique. We Are All Made of Stars, que nous venons d'écouter, le premier single extrait de ce nouvel album de Moby, et il permet également de découvrir une facette plus organique de l'artiste, notamment sa voix et ce riff de guitare lancinant directement inspiré de la période berlinoise de David Bowie.

Mais si Moby et Indochine écrivent quelques classiques qui resteront à la postérité, en ce mois de mai 2002, le reste des charts n'invite pas à l'enthousiasme. La plupart des chansons du top 20 oscillent entre R&B sans saveur, débitées au kilomètre par des artistes aussitôt oubliés, et des boys bands montés de toutes pièces par le showbiz. Dans ce marasme, la chanteuse Shanti, qui tient la première place aux États-Unis en ce mois de mai avec son titre Foolish, n'est finalement pas la pire et sa chanson a plutôt bien vieilli. En dehors de ces chanteurs et chanteuses d'R&B, l'autre phénomène des classements de vente en ce mois de mai 2002 aux États-Unis est la Canadienne Avril Lavigne. Elle n'a pas encore 18 ans et pourtant son album Let Go fait déjà figure de phénomène de vente. Gamine hyperactive et turbulente, Avril Lavigne trouve une échappatoire dans la musique. Elle commence à écrire des chansons à 12 ans et se fait remarquer à 14 dans des soirées karaoké ou des foires rurales où elle chante les chansons country de Garth Brooks, des Dixie Chicks ou de Shania Twain. De son village de l'Ontario, elle part à Los Angeles où, sous la houlette du producteur Cliff Magness, elle enregistre la chanson Complicated et l'album Let Go, qui deviendra le deuxième album le plus vendu de l'année 2002 et le disque le plus vendu au 21e siècle pour un artiste canadien.

Mais si la musique en ce mois de mai 2002 n'est pas forcément un grand cru, en revanche, côté cinéma, il offre aux amateurs de belles sensations. D'abord au Festival de Cannes, où le film de Roman Polanski, Le pianiste, remporte la Palme d'Or, mais surtout avec deux blockbusters magistraux qui se partagent les faveurs du public. D'un côté, le retour de Spider-Man, le personnage de comics qui remet au goût du jour un genre bien désuet, le film de super-héros. Il faut dire que Sam Raimi va dépoussiérer sérieusement le genre. D'abord, il va donner de l'épaisseur aux personnages en leur conférant une certaine noirceur. Et ensuite, grâce aux nouvelles techniques d'effets spéciaux, il va pouvoir reproduire sur grand écran les acrobaties et les exploits qui enthousiasment les lecteurs de comic books. Côté BO, il va également décoiffer en faisant appel aux jeunes pousses de la nouvelle scène rock comme les Strokes ou Pete Thorne et en faisant interpréter par les vétérans d'Aerosmith le mythique thème de l'homme araignée.

Mais il n'y a pas que Spider-Man pour affoler le box-office en ce mois de mai 2002 et un autre poids lourd du cinéma d'Hollywood débarque dans les salles obscures. Le nouvel épisode de Star Wars. Chronologiquement, ce film est le numéro 2 de la saga, mais en fait le cinquième dans l'ordre des sorties. En effet, depuis la fin du siècle dernier, George Lucas a décidé non pas de donner une suite à sa Guerre des Étoiles, sortie dans les années 80, mais un préquel. Ce deuxième épisode s'intitule L'attaque des clones et il permet aux nombreux fans de la série de retrouver tous leurs héros et aux banquiers de George Lucas de se frotter les mains. Mais revenons à la musique avec le gros morceau du mois de mai 2002, la sortie du nouvel album d'Eminem, intitulé en toute modestie « The Eminem Show ». En quelques années, le blanc bec du Midwest a plié le game du rap aux États-Unis en ouvrant ce style musical à un nouveau public. En intégrant dans ses prods de nombreux sons rock, Eminem fait sortir le rap du ghetto de la musique noire. Sa gouaille, la dextérité inégalée de son flow, son goût de la provocation et de l'autodérision font le reste. Et à même pas 30 ans, Eminem a déjà gagné 2 Grammy Awards du meilleur album de rap avec ses 2 précédents opus. The Eminem Show lui apportera le 3e d'affilée, un record du genre.

Et si le triomphe d'Eminem est incontournable, en revanche, pour trouver les artistes émergents, les mélomanes se plongent toutes les semaines dans la lecture des Un Rock, devenu le magazine de référence. Une lecture qui se fait aussi avec les oreilles, puisque les Un Rock envoient tous les mois à leurs abonnés un CD contenant tous les meilleurs sons du moment. Ces compiles des Un Rock deviennent donc le must pour tout amateur qui souhaite se tenir à la page de ce qui se passe dans le monde du rock, mais également du rap et de la musique du monde. Et en ce mois de mai 2002, un son nous saute aux oreilles. Bien sûr pas pour son originalité. On a déjà entendu des milliers de fois ces power chords de guitare saturée chez les Kings, les Stooges et tant d'autres groupes siglés garage ou punk. Les Un Rock nous racontent que ceux qui se prêtent à l'exercice en ce mois de mai 2002 viennent de Suède et ils s'appellent The Hives. Ils ont le son, ils ont la voix rageuse, ils ont le look et leur chanson « Hate to say I told you so » sonne déjà comme un classique qui vous donne envie de sauter dans tous les sens. Montez le son, voici The Hives.

L'autre chanson qui accroche l'oreille dans la compile des Inrocks de mai 2002 est ce titre signé The Streets, Original Pirate Material. Mais on sent bien que ça se démarque des sonorités habituelles. En particulier par cet accent cockney à couper au couteau qui est très éloigné des phrases habituelles des rappeurs américains. Dans les pages des Inrocks, on apprend que The Streets est le projet musical du chanteur et producteur britannique Miles Skinner, un jeune homme de 25 ans qui va mettre l'Angleterre sur la carte du rap. Musicalement, l'album mélange le UK Garage, le hip-hop, l'électronica, créant un son totalement inédit et ancré dans la réalité urbaine britannique. Original Pirate Material, avec sa capacité à raconter des histoires simples et universelles avec une poésie brute et un humour très british, va devenir un classique qui influencera toute une génération d'artistes anglais, bien au-delà du grime et du rap. Du rap toujours, mais made in France avec un autre extrait de la compile Inrocks de mai 2002. Stupéflip alpague l'auditeur en créant d'emblée une ambiance inquiétante grâce aux voix dérangeantes de ces MC qui éructent plus qu'ils ne rappent sur une prod électro-minimaliste. Avec ce premier morceau carte de visite,

0: le trio Stupéflip débarque avec son univers bizarroïde entre science-fiction de série Z et humour potage.
1: Tu veux une petite démonstration? Ok, je vais te montrer. Je suis un petit peu rouillé, ça fait longtemps que j'ai pas joué. Attends, voyons voir.

0: Mais si les Inrock fouillent dans les marges de la musique urbaine, ils font aussi preuve d'éclectisme en mettant en avant un jeune homme de bonne famille qui sort son premier disque dans une veine de chansons françaises assez classique. Vincent Delerme a 26 ans, il est le fils de l'écrivain Philippe Delerme et il vient de terminer des études de lettres modernes en consacrant un mémoire à la question « En quoi le cinéma de Truffaut est-il littéraire ?». Il est donc passionné de cinéma, de littérature, mais c'est la musique qui va le pousser sur les planches. Débarqué à Paris, il envoie une maquette de ses chansons au comédien François Morel qui tombe sous le charme et en parle autour de lui. Cela va lui permettre de participer à des émissions de radio, notamment sur France Inter, où il fait la connaissance de Thomas Fersen, grâce à qui il signe dans la maison de disques tôt ou tard pour enregistrer son premier disque. C'est donc sur ce label, symbole de la nouvelle génération de la chanson française de qualité, celle de Jeanne Chéral ou de Mathieu Bogartz, que va enregistrer Vincent Delerme. Son premier album, qui vient de sortir, lui permet de très vite gagner ses galons parmi cette nouvelle génération, grâce à ses textes entre mélancolie, humour, pince sans rire et name-dropping lettré, qui attirent un public de plus en plus nombreux. Vincent Delerme sera l'album révélation de l'année aux Victoires de la Musique en 2003, mais pour l'heure, et avant de remonter dans notre vaisseau spatio-temporel pour revenir dans le présent, je vous laisse avec lui et la compagne de ses rêves, Fanny Ardant.
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Objectif Lune. Les noms de la Lune. Bienvenue à toutes et à tous dans votre chronique Objectif Lune, la chronique qui vous parle de la Lune. Levons les yeux vers notre satellite naturel pour parler d'une tradition mystérieuse et poétique. Chaque mois, la Lune porte un nom différent. Ces noms, souvent hérités de cultures anciennes, racontent une histoire, une relation intime entre l'astre lunaire et les saisons, entre l'astre lunaire et la nature, entre l'astre lunaire et les activités humaines. Dans les cultures amérindiennes d'Amérique du Nord, par exemple, chaque pleine lune de l'année reçoit un nom porteur de sens. Ces appellations sont nées de l'observation attentive des cycles naturels, des rythmes agricoles ou de chasse, et se sont transmises au fil des générations. Voici quelques exemples célèbres. La lune du loup, en janvier, ainsi nommée parce que c'est le temps où les meutes de loups affamés hurle à la nuit dans la neige. La lune de neige, en février, rappelant les tempêtes enneigées souvent très présentes à cette période. La lune rose, en avril, symbole de la floraison des premières fleurs sauvages roses. La lune des fleurs, en mai, associée à la splendeur des champs en pleine floraison. La lune du cerf en juillet, correspondant à la saison pendant laquelle les bois du cerf repoussent, un moment fort pour la nature. Et enfin la lune du chasseur en octobre, un temps traditionnellement consacré à la chasse en préparation de l'hiver. Ces noms offrent une véritable poésie lunaire, rappelant combien la lune est un marqueur du temps, un rythme naturel que les hommes ont toujours suivi pour vivre en harmonie avec la Terre. D'autres traditions lunaires nous viennent d'Europe, notamment des anciens Celtes, qui donnaient eux aussi des noms à leur lunaison, souvent en lien avec les plantes ou les cycles agricoles, comme la lune de la noisette ou la lune de la vigne. À travers le monde, la lune se fait témoin et actrice du cycle des mois, portant des noms qui racontent les saisons, les rythmes, la chasse, la récolte et parfois même le clan, comme chez certains peuples autochtones. Alors, la prochaine fois que vous regarderez la lune, souvenez-vous que derrière son état changeant se cache une foule d'histoires, une écriture lunaire en parure de noms et de légendes. Qui rythme le passage du temps et relie l'homme à son environnement. Que la lumière douce de la lune éclaire vos nuits, inspire vos rêves et vous accompagne tout au long de l'année.

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0: Ferme tes yeux.
1: Ici, avec tout ça à regarder?
0: Ferme tes yeux, s'il te plaît.
1: Oh, Charles, est-ce que c'est beau? Mais tu n'aurais pas dû.
0: Pourquoi pas?
1: Bah, je sais pas, j'imagine que c'est ce qu'une femme doit dire dans un pareil moment.

Salut à vous tous et à vous toutes, c'est Live Addict, cette émission qui vous propose du rock progressif et parfois sans concession, qui voyage dans l'univers de ce monde autour de la planète et puis qui voyage dans le temps aussi sur ce qui est actuel, ce qui est passé. On s'attarde aujourd'hui sur le double album que nous a proposé Marius Duda il y a quelques mois, Lunatic Soul, qui est son projet solo. L'album, c'est The World Under Unsun, un album qui est riche, qui est, je ne dirais pas lourd, mais il faut pouvoir rentrer dedans, l'écouter, le réécouter. Et aujourd'hui, nous allons commencer cette émission en écoutant Mind Obscured Earth Eclipse. Un morceau d'une dizaine de minutes et un vrai bonheur d'ambiance. Et puis le jeu de basse de Marius Duda, c'est une patte exceptionnelle et unique dans le monde du prog.

La formation du bassiste de Riverside, Marius Duda, c'était Lunatic Soul. On poursuit avec Agropelter qui depuis juillet est ce disque instrumental épatant du Norvégien Kay Olsen. Agropelter marque les esprits avec des nappes de mélotron, d'orgamone, des mini-moog, et c'est impressionnant comment ce monsieur se réapproprie des musiques qui nous viennent de Genesis, qui nous viennent de Camel, King Crimson, qui mélange Rachmaninoff, Bach ou Beethoven. Il est épatant. On va écouter un extrait de cet album qui me suit aussi depuis juillet, c'est The Book of Hours Partie 3. Et bien sûr, sur cet album, il y a des musiciens qui viennent de Flower King, de Kaipa, de Willow. Différents musiciens, différentes pointures accompagnent ces multi-instrumentistes pour un des albums phares de l'année 2025, Agropelter. Donc, ce sera suivi par Tritop, qui est une formation italienne qui, elle aussi, connaît ses classiques c'est de l'ordre LP Genesis ou encore Yes. C'est une très bonne formation avec une belle activité depuis 2003. On écoutera Tritop avec Delight Insanity. C'est parti.

Agropelter, suivi de Tritop, cette formation italienne. On voyage là dans les pays et dans les pays germains. On est en Allemagne avec cette formation qui est Argos, un huitième album qui pointe son nez le mois dernier, Dr. Wise Twilight Adventure. Huitième album pour Argos, cette formation qui s'inspire de ses anciens, s'inspire du Vandengrave Generator, de Gentle Giant et de National Earth, ajoutant dans sa soupe une sorte de mix de jazz. Ici, un des morceaux phares pour moi de l'album, c'est Speranza, qui est doté de quelque chose qui se danse d'un rythme à 8 ans rapide. Il y a de la syncope et puis chaque instrument vient trouver sa place. Morceau très agréable, toujours aussi sautillant. Et je parle sur ce morceau-ci. On va garder cette énergie qui est dans la mouvance encore sur ce morceau. Et puis, on poursuivra avec une ambiance différente. Argos.

C'était Ergos avec Speranza. On poursuit avec quelque chose de plus posé, de plus calme, mais un album de l'année dernière qui était impressionnant. C'est la rencontre entre Gavin Harrison, le batteur de Porcupine Tree, Pineapple Thief, The King Crimson, et ce guitariste John Stone, que je ne connais pas, qui vient de Toronto, qui est un Québécois surdoué, on va dire. Ils se sont rencontrés tous les deux pour sortir un album qui tourne autour de la musique légèrement jazz, c'est jazz rock, on va dire. Et le morceau qu'on écoutera, c'est Sea Water. Et ce sera suivi par Sentimental Mercenaries, formation que je ne connais pas, une formation de métal au départ qui s'est orientée pour ce deuxième album en hommage à Marillion. C'est assez intéressant. Période Fish, bien sûr. On y reconnaît une voix qui ressemble très fort à celle de Fish, des compositions qui ressemblent très fort au Marillion première époque, c'est-à-dire dans les années 80, 82, 83, 84 jusqu'à 86, on va dire, cette période dont Fish était le grand géant qui était un peu l'âme de Marillion avant qu'on connaisse le succès de Marillion sans Fish après. Léon, c'est le fil conducteur de cet album qui raconte l'histoire d'un homme tourmenté qui replonge dans son enfance, dans ses désirs d'amour et qui, grâce à la thérapie psychanalytique, etc., etc. Donc ça explore la mémoire, la perte, le désir. Donc c'est assez intéressant, mais l'album sur lequel j'ai jeté une oreille très très distraite au départ est devenu quelque chose qui donne une piqûre de rappel. Et en fait, il est intéressant parce qu'il se réapproprie un peu cet univers en y laissant des gros marqueurs Marillion première époque, mais en y mettant quand même pas mal de leur âme. Donc on écoute Sentimental Mercerie et c'est le morceau éponyme. Ah oui, juste avant, n'oubliez pas, on commence d'abord par Harrison et Johnston.

Harrison & Johnson, super paire de musiciens pour un album de jazz rock d'anthologie pour moi. Et puis suivi de Sentimental Mercenaries et cette sorte de Madeleine de Proust pour tous ceux qui ont aimé Marillion, première période. On se quitte avec un classique pour moi parce que c'est un morceau que j'aime bien, puis j'ai juste envie de l'écouter. C'est un extrait du dernier concert, enfin du dernier live paru, parce qu'il y en a un qui va paraître, de RPWL, cette formation allemande qui porte au Panthéon Pink Floyd, avec ce morceau live Unchained.

On me l'a vendu une bouchée de pain, c'est-à-dire une bouchée de pain. Parce que en fait, il fuit. Il fuit de l'huile. Donc je l'ai pris. J'ai remis de l'huile dedans, elle fonctionnait. Effectivement, il fuit de l'huile. Donc je mets une petite caméra en dessous parce que là, il fuit de là. C'est au niveau de l'ouverture de pompe. Et si je mets pas ça, mais il me fait une tache d'huile à chaque fois que je le laisse quelque part. Donc c'est un peu pénible. Je pensais que ça allait attendre, mais ça va pas attendre parce que ça va pas être possible. Je vais pas forcément restaurer le reste parce que le reste fonctionne, je vais mettre un coup de graisse dans les dresseurs. Et puis voilà, il est juste très très lourd, donc je vais travailler au sol. Parce que sinon ça va pas être possible. Il faut pas monter sur les tablis, ça fait au moins 60 kg, c'est pas plus. Allez, on fait ça.

commencer par vidanger l'huile que j'ai mis dedans, c'est un peu de l'huile neuve, on faut la garder. Donc un récipient propre. J'ai fait une petite boulette.

pense que ça va être long. On va se mettre comme ça. Donc lui, il a coulé presque complètement. Forcément, j'en ai mis partout. Hein. Bon. Maintenant, je vais désolidariser la partie pompe et le vache. Donc, il y a l'écrou là qui tient la tête du vérin. Et il y a ici des goupilles qui tiennent ces axes. Les axes qui font le levier avec le plateau. Chasser les goupilles. Ah bah ça sort bien. Eh bah yo. Ouais, beau cru. Allez, mes doigts. Donc ça c'est l'axe qui pilote la pompe. C'est la pompe, hein, c'est un truc en pompe, un excentrique. Donc tout est soudé. Donc ça a l'air d'être un truc en deux parties qui tient avec le manche.

0: Allez, centré. Par contre, pour sortir de l'autre côté, il faut que j'enlève la pompe. Enfin, le clapet. Parce que ça passe pas.
1: Donc, je voulais pas vraiment la faire, et puis j'ai dit peut-être que ça peut dépanner des gars.
0: Donc là, je vais enlever le clapet.
1: Alors aujourd'hui, je vais déplacer une machine. Il y a une fuite énorme au piston. Et toute l'huile est par terre, donc je peux pas déplacer la machine.
0: Ce clapet-là, je sais que je l'ai déjà démonté avant de le remettre en route. Parce que la personne qui me l'a vendu m'a dit que c'était là que ça fuyait. Effectivement, il y a trois joints toriques.
1: En premier, il faut avoir des joints toriques.
0: La dernière.
1: Si on n'a pas de joint, c'est pas la peine, on ne peut pas réparer. Alors, comme j'en ai toute une panoplie, je cherche celui qui correspond au mieux. Et j'ai trouvé deux joints. Donc, j'en ai trouvé un qui est pas trop mal pour ici, et un autre qui va aller là-dedans.
0: Vache. Bon, allez, c'est parti.

0: Alors ça, c'est sur le dessus et ça, c'est le piston, ça. Et le joint qu'il y avait ici, ben, il fuit. On a un circlips ici qui retenait une pièce intermédiaire. Donc, j'ai tourné un diamètre 25, là, qui fait juste le diamètre d'ici. Dans ce diamètre 25, je vais faire une gorge pour mettre ce joint-là, qui va étancher sur cette partie-là. Et à l'intérieur, une gorge pour mettre ce joint-là, pour étancher au niveau du piston. Alors j'ai trouvé un outil qui va faire l'affaire. J'ai été obligé de meuler un peu l'arrière parce que c'était un peu juste. Donc en théorie, j'arrive à passer là-dedans. Donc là, je vais rentrer ça gentiment là-dedans. Je vais faire une gorge. Bon, ça va le faire.
1: En fait, ce n'est qu'un galet qui pousse sur un truc. Alors, on va remettre comme ça.
0: Alors, j'ai monté mon joint sur mon axe. Je mesure gentiment, sans forcer, 19,88, 19,87, hein, 19,90 à peu près. Faut pas forcer. Et je vais mettre 4 dixièmes, 5 dixièmes de serrage. On pourrait le faire en mesurant le tore, hein. Mais là, comme mon joint il est un petit peu petit, ça ne sera pas évident. Donc on va le faire comme ça. L'outil presque sorti là, sur mon diamètre 15. Je suis rentré de 6 mm à l'intérieur. Et maintenant, je vais essayer de rentrer de 4 mm 4 dedans.

Attention, des fois, quand on met du lubrifiant, c'est pas toujours la bonne solution, parce qu'on fait patiner les outils. C'est bon.

premier, j'ai fait une petite gorge là qui correspond à ma largeur de pièce finie. Et donc j'ai monté un outil de 4. Et je me mets surtout pas en face de l'autre gorge, sinon je vais découper la rondelle. Et je dois descendre de 6,7.

monter ma pièce, le circus, et là je revissais là-dedans. Ça vissait de l'huile partout. Donc je serrais ça fort. Et puis après, je vais mettre le piston, je vais nettoyer le ressort pour essayer de l'emboîter. Donc je remonte l'axe en mettant de la graisse. Ça rend bien en joint. Cette pièce-là, là, ce U, là, j'avais refabriqué ça il y a au moins 25 ans parce qu'il était cassé, évidemment. C'est un copain qui me l'avait donné. Alors, par contre, maintenant, pour remettre le bras, ça va peut-être pas être du facile.

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Amour, fou, avatar de la passion amoureuse, de forme érotico-sublimée et dont l'issue est le plus souvent fatale, magnifiquement illustré par Jean-Luc Godard, cinéaste bien que suisse, dans son chef-d'œuvre Pierrot le Fou, 1965, couleur 1h55. Un analyste affûté situerait l'amour fou quelque part à mi-chemin entre la cristallisation stendhalienne et le rut des grands cervidés que l'on peut observer les soirs d'automne à Chambord, perché sur un mirador ad hoc, à condition d'être bien couvert, sinon on se gèle les couilles. On ne confondra pas l'amour fou avec l'amour mou, dont je ne donnerai pas d'exemple pour éviter les pièges désolants de l'obscénité, et encore moins avec l'amour pou. Dans ce dernier cas, il s'agit de petites bêtes pleines de pattes qui ne s'en finissent pas de se monter dessus. Et ça fornique. C'est dire si l'on est loin de l'univers de Tristan et Iseut.

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Oui? Ah non, alors là, non, alors justement, c'est marrant que tu m'appelles parce que j'étais justement en train de dire que... Non, non, mais alors là, vous allez chez Monique, vous allez chez Mireille, vous... Hein? 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

ce qui me fait peur, c'est l'avenir, parce que j'ai peur de la guerre, premièrement, parce que je sais pas, peut-être que demain la Terre pourrait exploser avec quelques bombes H, trucs comme ça. Et puis du mariage aussi, j'ai un peu peur.

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